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2: Bonjour à toutes et à tous. Comment remettre la nature au centre de l'école peut nous permettre de préparer l'avenir face à des risques climatiques? Comment aussi adapter l'école de demain face aux aléas du climat? La végétalisation des cours d'école répond à de nombreux objectifs et à de multiples bienfaits, environnementaux, pédagogiques et sociaux. C'est en tout cas ce qu'a constaté l'association Eau et Rivières de Bretagne dans son étude sur le sujet parue en juin 2026. Nous en discuterons tout à l'heure avec Vincent Lefebvre, directeur éducation à Eau et Rivières de Bretagne. Mais tout d'abord, direction Morlaix dans le Finistère, qui fait partie de ces villes qui se sont engagées déjà depuis quelques années dans la végétalisation de ces cours d'école. C'est le cas, par exemple, de l'école primaire et maternelle Jean Jaurès, un reportage signé Pierre-Louis Le Seul de Radio U, votre radio associative à Morlaix, Brest et Quimper.
3: Ici, c'est la cour maternelle, avec les bâtiments maternels. Donc là, quand on a eu les grands espaces de chaleur, on était tous là. Il va y avoir d'autres aménagements avec des bancs. On va peut-être mettre des bancs autour de l'arbre, là.
4: Je m'appelle Jacques Robic, donc je suis directeur d'école ici depuis 13-14 ans.
3: Ici, on est une école du plateau, hein, qui est très, très vivante, on va dire. On a une évaluation d'école, on a beaucoup d'enfants comoriens, ouais. Voilà, qui sont très agréable, toujours souriant. Et puis là je vois les élus qui arrivent. Et puis on a de très bonnes relations avec les services de la mairie. Ouais. Et ça c'est le petit jardin.
5: Qui a été créé, inauguré il y a un an à peu près.
3: Oui, mais qui était fait depuis 4-5 ans en fait.
5: Ok. Voilà. D'accord.
3: Voilà, avec on se répartit un petit peu entre l'UMA puis la maternelle. Parce que les primaires, eux, ils travaillent plutôt sur des jardinières comme ça. Et okay. Puis derrière, et puis on a une autre partie, les Ulysses qui font dans la cour de l'autre côté là-bas. Et puis là, on n'a pas fait toutes les plantations parce qu'il faisait trop chaud.
6: Alors, ça part d'un constat du fait de l'urgence climatique que les cours sont bitumés et qu'avec l'augmentation des épisodes de chaleur, c'est des endroits qui sont désagréables quand il fait très chaud, hein, pour les enfants comme pour les adultes. Et puis, en 2020, il y avait énormément cette question justement de transition écologique, de comment on transitionne un peu partout. Et il y avait un souhait déjà des équipes pédagogiques de faire entrer la nature dans leurs écoles. Je suis Nathalie Barnet, je suis adjointe au maire de Morlaix sur les questions de transition écologique et énergétique. Je suis également conseillère déléguée sur le plan climat et le projet alimentaire territorial à la communauté d'agglomération de Morlaix. On a la chance d'avoir des écoles qui sont aux abords de bois. Je pense à Kerfraval par exemple, qui a le bois de Couette-Congar qui est juste derrière et qui ont déjà un environnement végétal satisfaisant. Et puis d'autres où c'était vraiment du tout béton et où l'équipe pédagogique a montré un intérêt pour le faire et les services, les élus ont main dans la main travaillé sur des projets de végétalisation de ces espaces-là. Donc aujourd'hui ici on est à Jean Jaurès, comme vous avez pu interviewer Jacques Robic, effectivement lui il était moteur pour faire ça parce qu'à la place, là où on se trouve avant c'était une énorme butte arrondie qui était peut-être une montagne marrante pour les enfants, mais je pense que l'espace tel qu'il est aujourd'hui a fait ses preuves. On a récolté les premiers fruits l'an passé. Jacques disait qu'il y avait eu des compotes qui ont été faites. Les enfants ont pu manger les fruits, les pommes, les poires, etc. Et donc, c'est des espaces qui fonctionnent. Ils ont plusieurs autres intérêts, comme de décloisonner l'espace de jeu, parce que là, en fait, dans les années 80, quand les écoles ont été aménagées avec ces grandes surfaces bitumées, en vérité, c'était pour que les adultes puissent surveiller les enfants. puissent voir les enfants de loin. Aujourd'hui, un espace très bitumé, comme on a là sur les cours d'école, il y a une autre problématique, c'est que ces espaces-là sont souvent pris par les petits garçons et les petites filles, elles auront plus tendance à jouer sur le côté ou quoi, et les garçons à être sur le terrain de foot ou autre. Ces espaces de végétalisation, justement, permettent de décloisonner les espaces de jeu et de changer le jeu, et d'amener les enfants à jouer plus ensemble, garçons et filles. Donc, en fait, comme vous pouvez le voir, végétaliser les espaces va au-delà du simple fait de lutter contre le changement climatique, même si ça y contribue, parce qu'on va mettre des arbres, parce qu'on va pouvoir faire drainer l'eau de pluie, et c'est important parce que l'eau de pluie ruisselle sur le bitume et ne s'infiltre pas, et on a besoin de remplir les nappes phréatiques, parce qu'on n'a pas beaucoup de réserves en Bretagne. Donc ça a été fait ici à Jean Jaurès, on l'a fait aussi au Point de Benne, on l'a fait également à Corentin-Caère, et puis la prochaine végétalisation aura lieu à Émile Cloarec à Plougen. Et puis il y a une réflexion aussi qui est faite avec l'école d'Iwan pour végétaliser l'espace, et puis là avec aussi l'APE qui est moteur dans le projet, un accompagnement de la mairie pour végétaliser leur espace. Mais j'ai l'impression que c'est aussi une philosophie quoi, de végétaliser, d'enlever le bitume et de faire respirer les cours d'école.
3: Et puis après il y a les fruitiers, puis autrement après on plante aussi soit des courges, soit des choses comme ça, tout autour là.
5: Ok.
3: Des plants de tomates, mais là c'est... voilà.
5: Au pied des fruitiers.
3: Voilà. Et là, celui-là, on n'a pas. Et là, tu m'as dit que c'est des fleurs.
7: J'achève de fleurs, ouais.
3: Et là, il y a des petits pois.
5: Là, ouais. Les petits pois sont en train de sortir, les carottes aussi.
3: Voilà.
5: Là-bas, je vois qu'il y a des capucines aussi.
3: Et puis, on a fait un projet avec Bretagne Vivante où les enfants, ils ont construit plein d'hôtels à insectes. Donc, il y en a là, il y en a là-bas, et puis il y en a dans tous les arbres là-bas aussi, parce que les CPE, ils ont fait des choses là-bas.
5: Ok.
3: Voilà, avant ici, ça a été végétalisé aussi.
5: Ouais.
3: Après, il y a beaucoup de bitume quand même, mais...
5: Ce jardin, depuis l'arrivée du jardin, toi, tu vois une différence par rapport... comment les enfants se l'approprient, même sur l'équipe pédagogique.
3: Nous, là, c'est plutôt la maternelle qui s'en occupe, parce que les autres, c'est plutôt là-bas, sur des jardinières. Mais c'est vrai que ça, on a déjà un très bon climat, on voit les grands, là, les filles jouent au foot avec les garçons, on n'a pas de soucis dans les cours.
5: Ouais.
3: Et généralement, pendant l'interclasse, ils sont là parce que le self est en bas, mais autrement, on a une partie là, on a les cycles 2 qui sont sur la cour du haut, puis en fait, on a un espace vital qui est énorme.
5: Ouais.
3: Voilà, et puis du coup, il y en a qui sont dans le sable, il y en a qui sont là, certains qui font du vélo, ils aiment bien aller dans l'herbe aussi là-bas, ou jouer sous les arbres, donc c'est ça, c'est bien.
5: Ouais,
3: il en faut pour tous.
5: C'est ça, ça change des cours d'école des années 80, totalement bitumé, quoi.
3: Oui. Bon, après, il reste du bitume, c'est normal, mais il faut aussi pour faire du sport, pour... terrain de basket, tout ça, c'est bien aussi.
5: Ouais, pour rouler à vélo, c'est plus pratique.
3: Aussi, d'ailleurs, on a des circuits vélo, nous, voilà. voilà, bon, très bien.
5: Merci.
8: Est-ce que c'est compliqué de mettre ça en place à l'échelle d'une commune, d'une municipalité ? J'imagine que, évidemment, tout ça, ça a un coût qu'il faut assumer aussi.
6: Alors, la clé du succès, c'est que... Alors, moi, j'ai la chance d'avoir un responsable des services espaces verts qui adore faire ça. Ça aide. Et une équipe municipale qui va dans le même sens, une politique qui soutient ces projets-là. Et la clé du succès, c'est que l'équipe pédagogique soit partie prenante du projet et qu'elle fasse en sorte de faire vivre le lieu sans forcément faire appel tout le temps au service espace vert, parce que ben, ils vont venir, ils vont intervenir pour faire un peu de taille, pour remettre du paille, du bois ramé à le fragmenté, là, est-ce que vous voyez, ils vont venir faire l'entretien, mais il faut quand même que l'équipe pédagogique puisse faire des, ben, Jacques va faire des plantations là avec les enfants, voilà, faire vivre le lieu par eux-mêmes, c'est important.
9: On le vit vraiment, le jardin dans l'école, c'est vraiment un lieu, et un lieu de ressourcement. Je suis Carole Créache-Autrette, et je suis éducatrice spécialisée donc dans l'accompagnement des enfants autistes. Donc on vient un petit peu, il y a le grand air, ils se défoulent, ils sont sur d'autres compétences, et puis ils repartent dans la classe et on crée d'autres disponibilités.
5: Ouais.
9: Donc c'est précieux pour nous, c'est des temps de ressourcement, on en parle beaucoup maintenant. Pour les enfants neuroatypiques, c'est de venir au jardin pour se ressourcer et repartir sur des apprentissages plus scolaires. Donc on est avec l'école sur vraiment tout ce qui est pédagogique, on sème, ça pousse, on arrose, l'importance de l'eau. Et puis à côté de ça, on y vient encore pour autre chose de plus sensoriel, de plus efficace au niveau régulation émotionnelle.
8: Ouais, c'est à la fois le côté pédagogique, à la fois le côté bien-être aussi.
9: Il y a les deux. Et puis c'est un lieu bien identifié. Donc nous, on parle d'un lieu, une fonction, donc un lieu pour faire quelque chose. Puis là, on va sur d'autres intelligences, des intelligences pratiques aussi. Et puis on travaille aussi la communication différemment. Quelquefois, ils savent s'exprimer dans la classe, plus s'exprimer ici. Et à l'inverse, il y a des enfants qui sont très très à l'aise ici. Les mots vont venir spontanément dans ce contexte-là qui est aimé. Donc voilà, non, nous, pour nous c'est précieux.
2: Voilà pour ce reportage sur la végétalisation de cette cour d'école à Morlaix, dans le Finistère. Alors pour aller plus loin sur ces bienfaits de ce type d'initiative, Pierre-Louis Le Seul de Radio U s'est entretenu avec Vincent Lefebvre, directeur éducation à Eaux et Rivières de Bretagne, qui a réalisé une étude sur ce sujet.
10: Bonjour Vincent Lefebvre.
11: Bonjour.
10: Vous êtes directeur éducation à Eaux et Rivières de Bretagne. Eaux et Rivières de Bretagne qui a publié fin juin 2026 la première partie d'une étude sur la végétalisation des cours d'école. Alors, hasard du calendrier ou pas, d'ailleurs, c'était exactement au même moment où on a connu la canicule et la fermeture de certains établissements. Avant de revenir sur l'étude, sur les résultats, on va en parler un petit peu plus longuement, je voulais savoir d'où est partie l'idée, l'envie de réaliser cette étude à Eaux et Rivières.
11: Bah déjà, Eaux et Rivières, on mise sur l'éducation depuis la création de l'association à la fin des années 60, hein, parce que l'association était créée en 1969, donc on développe plein de dispositifs, des classes de rivière, on intervient dans les aires éducatives, voilà, on fait énormément de choses en termes éducatifs pour tous les publics. Et puis, depuis 6 ans maintenant, on est très orienté sur ce qu'on appelle l'école du dehors, parce que on en a découvert tous les bienfaits, notamment en lisant un centre de publication qui venait des pays du nord de l'Europe, qui avait assez relativement bien étudié les bienfaits de faire école dehors, au contact de la nature. Donc ça avait plein de bienfaits. Nous, on s'est orienté avec les éducateurs en intervenant dans un certain nombre d'établissements scolaires, et on s'est rendu compte que dans un certain nombre de cas, la nature était un peu loin de l'établissement, et puis qu'il y avait des vrais besoins de végétalisation, et on va peut-être en reparler, au sein des établissements.
10: Vous faites une remise en contexte en expliquant, grosso modo, comment était perçue et conçue la cour d'école avant les années 80, et on lit, et là je vous cite, « Elle devait faciliter la surveillance des élèves, permettre la dépense physique basique, hein, les jeux de ballon, etc., et de ne pas occasionner trop d'entretien. Par conséquent, elle se limitait à une surface bitumée où la végétation n'avait pas ou très peu sa place. Aujourd'hui, les mentalités sont en train d'évoluer, ont déjà un peu évolué, non ?
11: Oui, ça a fortement évolué. L'aménagement des cours d'école ont été remis en cause depuis maintenant, depuis quelques années, avec des études extrêmement intéressantes. Alors, à la fois sous l'axe, climat, avec les deux bouts du climat, parce que ce qu'il faut bien avoir en tête avec le réchauffement climatique, on va avoir deux bouts à tenir, qui sont deux bouts de l'extrémité, c'est-à-dire on va avoir affaire à des canicules et à des sécheresses, de plus en plus sévère et de plus en plus tôt dans l'année. Et à l'inverse, on va avoir en hiver des hivers et des automnes extrêmement pluvieux. On doit gérer les deux bouts dans tous les aménagements et encore plus dans l'école. Puis il y a une deuxième prise de conscience qui est arrivée, c'est que nos écoles n'étaient pas très inclusives. Quand on regarde comment sont faites la plupart des cours d'école, vous avez un mini stade de foot au milieu de l'école, ce qui rejette tous ceux qui jouent pas au foot sur la périphérique et qui met les joueurs de foot un peu comme les leaders ou ayant la place centrale, etc. Avec parfois même une différenciation dans les genres, puisque les filles sont un peu rejetées un peu à l'extérieur. Donc ces deux réflexions-là cheminent maintenant depuis une dizaine d'années et ont conduit à des projets de revégétalisation qui visaient d'ailleurs un certain nombre d'objectifs, mais on pourra y revenir.
10: On peut y revenir. Quels sont les bienfaits aujourd'hui que vous constatez dans la végétalisation ? J'ai l'impression qu'il y a quand même plusieurs axes. Peut-être parlons d'abord du côté environnemental.
11: Alors, il y a ce qu'on a évoqué, c'est-à-dire le fait de végétaliser les écoles, c'est une réponse au réchauffement climatique pour éviter les îlots de chaleur, avec des chaleurs qui sont parfois extrêmes. On a des expérimentations dans des écoles, on monte à plus de 40 sur des cours entièrement bitumés. Donc éviter ces îlots de chaleur, mieux gérer l'eau à la parcelle. Chaque habitant va devoir gérer mieux l'eau à la parcelle et l'école est un bon exemple. Comment on fait pour que l'eau s'infiltre, ne ruisselle pas, n'aille pas créer des crues extrêmement importantes ou dévastatrices. Donc il faut vraiment gérer l'eau là où elle tombe. Donc il y a tout ce côté-là du climat. Végétaliser les cours d'école, c'est aussi apporter de la nature à l'intérieur de l'école, ça permet de la découvrir, ça permet de découvrir aussi toutes les petites bestioles qui vivent autour des végétaux, des arbres, ça permet de travailler sur les arbres, comment fonctionne un arbre, comment il pousse, etc. Donc il y a tout un volet pédagogique autour de la découverte de la nature, ça permet de travailler sur les sciences naturelles, etc. Donc voilà sur l'aspect un peu nature et on va dire biodiversité. Donc au niveau santé, il y a un certain nombre d'études aussi extrêmement intéressantes, souvent produites d'ailleurs à partir de l'école du dehors. On sait que la nature aujourd'hui permet de réguler les émotions. Donc les enfants sont beaucoup plus calmes, sont plus apaisés, sont moins stressés, ça améliore leur humeur, etc. On sait aussi que le contact de la nature améliore l'apprentissage. On s'aperçoit aussi que ça développe la coopération, etc. Donc, il y a vraiment d'énormes bienfaits sur la santé, sachant que quand on regarde les études aussi, nos enfants ne vont pas très très bien. On a des enfants qui sont atteints de troubles du comportement, on a des enfants relativement violents dans les cours d'école, on a tous les problèmes que vous connaissez de sédentarité, d'obésité, etc. etc. Et donc, la végétalisation des cours d'école permet aussi de répondre à ces enjeux de santé. Un petit détail, par exemple, on se rend compte que les jeux informels, organisés par les gamins, comme ça, entre eux, liés à l'imaginaire et tout ça, ça permet de dépenser beaucoup plus d'énergie que même une activité physique formalisée dans un cours de sport, etc. Donc, il y a tout cet aspect santé. Et puis après, il y a l'aspect, effectivement, des cours d'école d'aujourd'hui qui sont beaucoup plus inclusives. Quand vous diminuez ou enlevez le mini-stade de foot, vous allez créer des espaces beaucoup plus différenciés, beaucoup plus créatifs, qui permettent à la fois à des enfants de se dépenser, de faire des jeux plus physiques, mais à d'autres d'être au contraire plus calmes, d'avoir des lieux de lecture, des lieux d'échange, des lieux de jeu plus calmes, le dessin, etc., etc. Donc on va vers des cours qui sont plus inclusives pour tous les publics. C'est même pas simplement garçon-fille, vous avez aussi plein de garçons qui n'aiment pas le foot, qui aiment d'autres activités, même s'il y a cette question genrée qui permet de laisser encore plus de place aux filles qu'elles n'avaient dans les cours anciennes. Donc il y a tout ce travail-là qui est extrêmement intéressant.
10: On imagine qu'il y a aussi des freins, des difficultés, peut-être à la fois pour les écoles, à la fois pour les municipalités qui veulent mettre ça en place, vous les avez constatés aussi ?
11: Oui, on les a constatés et en plus, on n'en a pas parlé, mais on travaille sur le volet 2 de cette étude qui abordera justement les freins, puisqu'on a été interviewé un certain nombre d'élus et on est encore en train de le faire, parce qu'on veut compléter cette étude. On est aussi en train de travailler. Si on prend le premier frein, il ne faut pas se voiler la face, c'est le frein financier. Végétaliser une cour d'école, ça peut avoir un certain coût. Si on le fait en régie, les études et les expériences montrent que si on le fait en régie, le coût peut être relativement réduit, qui est situé entre 25 000 et 30 euros. Par contre, dès qu'on le fait faire entièrement par une entreprise, casser le bitume, végétaliser, ça peut coûter beaucoup plus cher. Donc, il y a ce frein financier. Alors, il y a des aides, hein. Il y a le fameux fonds vert dont on parle beaucoup ces dernières semaines, puisque alors, il y a débat. Hein. Il aurait été diminué. Alors, il n'y a même pas débat, il a été diminué globalement par le gouvernement avec tout ce qu'on connaît sur la dette. Mais il y a débat autour de l'école et de la végétalisation, puisqu'a priori, sur ce pan-là, le fonds n'aurait pas été diminué. Il y a aussi des aides, notamment auprès des collectivités, dans ce qu'on appelle la dotation de soutien à l'investissement. Il peut y avoir des aides de l'Agence de l'eau, mais dans des cas relativement précis. Il peut, dans certaines régions, avoir des fonds régionaux ou départementaux, etc. Donc, il y a un certain nombre de fonds, et on va faire le point dessus dans le cadre du deuxième volet sur lequel on est en train de travailler. D'autres freins, on peut dire qu'ils sont des freins culturels. C'est-à-dire que quand vous changez quelque chose, ben ça génère un certain nombre de freins culturels. Les parents, quand on leur présente le projet, peuvent avoir peur que leurs enfants soient sales, au contact de la terre, au contact des végétaux, etc. Les enseignants peuvent avoir aussi des craintes liées à la sécurité. Vous le rappelez tout à l'heure sur l'histoire de la végétalisation. Un des paramètres des créations des cours d'école avant les années 80, c'était effectivement de pouvoir surveiller les enfants. Et ben, dans les cours végétalisés, il faut toujours les surveiller. Donc il y a ce côté-là. Comment la végétalisation va permettre quand même de pouvoir les surveiller, d'avoir une cour sécurisée. Il peut y avoir aussi dans les freins culturels des choses qui sont liées à l'entretien, au service des espaces verts de la collectivité, des agents d'entretien, parce que effectivement les enfants vont peut-être entrer un peu plus sales qu'ils ne l'étaient dans une cour entièrement bitumée.
10: Et de ce que vous avez constaté, comment on fait pour que ça se passe bien ?
11: Pour que ça se passe bien, il y a un certain nombre de paramètres. Le premier, moi, me semble-t-il, c'est de bien co-concevoir le projet avec l'ensemble des gens qui vont être impactés par ce projet. Aussi bien les élèves, les enseignants, le personnel qui gravite autour de l'école, notamment les agents d'entretien, mais aussi les agents des services espaces verts, etc. Cette co-construction, elle passe aussi par la capacité à interroger les enfants sur ce qu'ils pensent de leur cours, comment ils la verraient, si elle devait changer, etc. Deuxième élément qu'on a pu vérifier, c'est peut-être intéressant de désigner un coordinateur de projet. Dans les bons paramètres, je pense qu'il faut être capable que l'école se fasse aider ou que la municipalité se fasse aider. Et on a la chance d'avoir dans les départements des conseils d'architecture, d'urbanisme et d'environnement qui ont énormément d'expérience dans la végétalisation et qui peut être un support extraordinaire pour aider l'école et la municipalité.
10: Merci beaucoup Vincent Lefebvre.
11: Bonne journée à vous, au revoir.
10: Merci, au revoir.
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1: Hello les auditeuristes de Prune, j'espère que vous allez bien. Aujourd'hui, je souhaitais vous proposer un titre qui littéralement amène le soleil et la bonne humeur. Pour commencer, laissez-moi vous introduire le duo parisien Dopamoon. À l'essence du projet, nous avons les producteurs Francesca Veneziana et Virgil Alien, deux grands fans de sonorités vintage et amateurs de jazz. Ensemble, ils cherchent à produire de la dance music avec une particularité atypique, n'utiliser aucun synthétiseur ni aucun instrument digital. Leur volonté est de tout enregistrer en live afin de retranscrire au mieux ce qu'ils ressentent, et c'est une façon aussi pour les artistes de contrer les mœurs. Parfois, Dopamoon déforme l'usage de base d'un instrument afin de le transformer en un autre. Par exemple, ils utilisent la basse comme une guitare alors que la guitare, elle, remplacerait presque un synthé ou une voix. Le duo cherche à user de leur liberté pour rendre leur projet électro plus humain et surtout, ils cherchent à expérimenter sans limite. Début avril 2026, Dopamoon sort Fantastica, un album de 12 morceaux ne comptant que des featuring. Chaque titre possède son univers, sa couleur. Vous vous apprêtez à écouter Fille du Soleil en featuring avec Kaylee May, une chanteuse hawaïenne qui a plus d'une corde à son arc puisqu'elle est également professeure de yoga. Voici pour vous de quoi vous détendre, de quoi s'imaginer le visage et le corps baignés de chaleur avec Fille du Soleil de Dopamoon et Kaylee May sur Prune 92 FM.

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0: Tu connais l'heure bleue ?
1: L'heure bleue ?
0: En fait, c'est pas une heure, c'est une minute. Juste avant l'aube, il y a une minute de silence. Les oiseaux de jour sont pas encore réveillés et les oiseaux de nuit sont déjà couchés. Et là c'est le silence. Et là c'est le silence. Là c'est le silence.
2: Qu'est-ce qui te chante dans la nuit ?
3: Entendre des bruits, ne pas dormir et faire n'importe quoi.
4: Bonjour, vous êtes sur la radio Prune. Les chats miaulent à la poursuite d'une souris. Les lumières qui s'éteignent. Mes parents et ma petite sœur en train de ronfler. Le hibou qui fait ouh ouh. La pleine lune. La nuit, je rêve d'être un grand footballeur. J'écoute la boîte d'histoire avant de m'endormir. Il lisait le Coran. Je suis en train d'entendre la télévision que mes parents ont allumée. Avant de dormir, je lisais mes mangas et mes romans. Ma petite sœur a toujours une lampe. J'entendais mon petit frère en train de parler tout seul. Quel est le bruit le plus bizarre que tu aies entendu dans la nuit ?
5: Le ronflement de mon père.
6: Mon petit frère en train de parler tout seul.
7: Il était somnambule ou quoi ?
8: Parce que nous, on est une grande famille de somnambules.
7: Est-ce que vous êtes tous somnambules la même nuit ?
9: Des fois, je fais des rêves, mais flippants. Du coup, ça me fait peur. Et j'aime pas les cauchemars.
6: Moi, je dis plus jamais de cauchemars.
10: La nuit dernière, j'ai rêvé que je rencontrais les poissons Steve. Soudain, ils sortissent ses grandes dents pointues. Je pris la fuite et arriva dans un cimetière. Il était vide et sombre. Au loin, une silhouette apparut et se rapprochait. Elle posa ses mains visqueuses sur moi. Le bruit de l'orage me réveilla. Ça n'était qu'un cauchemar.
11: Parfois, les cauchemars, ça t'apprend. Ça t'apprend la vie, parfois.
12: Si la nuit durait toute la journée, qu'est-ce que ça changerait ?
13: Le problème, c'est que

0: au moins on rentrerait à l'école.
1: Bah, on dormirait tout le temps, on se réveillerait jamais, on connaîtrait personne, alors bon, voilà.
2: Si la nuit durait toute la journée, ce serait, on serait bien embêtés, parce que déjà...

0: Par exemple, tu peux jouer avec tes copains à la plage.
1: En fait, c'est que la nuit, on voit rien et le jour, on voit tout.
2: On peut quand même faire des choses, hein.
1: Et puis, on peut prendre une lampe torche pour voir dans la nuit.

0: On peut même faire soit un pyjama.
1: Je préfère le soir, juste pas la nuit et le jour, mais sinon la nuit. Le soir, parce que le soir, tu peux aller te promener, t'entends les oiseaux, tu vois le coucher du soleil.

0: Il se passe quoi dehors quand il fait nuit?
1: Les étoiles bougent.
2: Il y a beaucoup de personnes qui dorment, qui regardent la télé.
3: Bienvenue dans le journal de la nuit et de l'actualité.
2: Qui font des fêtes, qui se couchent très tard.
4: Des voleurs qui sont en train de cambrioler. Les lumières qui s'éteignent. Des gens qui travaillent 24 heures sur 24.

0: J'ai fait quelques immeubles, j'ai fait une maison, une usine. Parce que des gens, il y a des fois des gens ils travaillent la nuit. Bah, mon tonton, ma tata.
1: Noir, cauchemar, rêve, étoile filante, lune, étoile filante.
2: Qu'est-ce que vous pensez quand on vous dit la nuit, juste la nuit?
3: Bah moi la nuit ça m'évoque le sombre, les bruits.
4: J'entends des bruits.
5: Parfois j'ai peur de la nuit et je me réconforte grâce à mon doudou. J'ai encore une veilleuse et je laisse ma porte ouverte.
6: C'est un peu un doudou mouchoir, enfin chiffon plutôt. Il est aplati un peu. Bah c'est du tissu, mais ses poils ils sont un peu petits.
7: À ma naissance, comme j'avais pas de doudou, bah ils m'ont donné ça. Et de base, c'était ma couverture. De base, c'était ma couverture, mais quand je suis devenue un peu plus grande, elle était trop petite. Donc, j'ai pris pour mon doudou.
8: Je le laisse dans mon lit et je leur mets la couette dessus jusqu'à ce que je rentre.
9: Alors, mon doudou s'appelle Doudou.
10: Et il est de couleur jaune, violette, rouge, vert, blanc.
11: Il a un grand frère, mais il est tout cassé.
12: Il a deux cicatrices. Et il est tout mâchouillé.
4: Un jour, j'étais dans un lit. Ma mère, elle s'est penchée au-dessus de moi. Et bah, elle avait un foulard autour du cou. Et je lui ai pris et c'est devenu mon doudou un peu.
5: C'est quoi comme animal, ton doudou?
13: Un koala, je crois.
5: Et toi, Zachary?
4: Bah, je ne sais pas parce que en fait, je lui ai arraché la tête. Du coup, on peut pas vraiment voir.
13: Bah moi ça dépend des nuits, j'en prends plusieurs mais la plupart et les autres ils sont dans mon par exemple dans mon panier. Bah ils sont dans le panier oubli.
5: Alors pourquoi n'as-tu pas de doudou?
14: Parce que je pense que moi ça me sert un peu à rien, ça me dérange que je dors.
5: Si tu aurais un doudou, tu prendrais quoi comme animal?
14: Un lion. Un lion majestueux, un peu en train de rugir, debout, en train de faire peur.
5: Tu penses qu'il dirait quoi ton doudou?
15: Nous sommes sur la radio Prude. Et nous allons interviewer le doudou.
5: Alors, doudou, quel est votre âge?
16: J'ai 6 ans.
5: Et vous êtes né quand?
16: Bah, quand mon maître avait 3 ans.
5: De quoi vous êtes fait?
17: Je suis fait de mousse.
5: Et qu'est-ce que vous pensez de votre maman?
17: Bah, elle est très gentille.
5: Vous dormez toute la nuit avec elle?
17: Non, des fois je dors par terre.
5: Est-ce qu'elle vous parle en face à face?
17: Elle me parle de l'école, quand elle est tombée, qu'est-ce qu'elle a fait toute la journée.
4: Non, mais on peut revenir à la question d'avant.
15: Que faites-vous pendant la journée?
17: Eh bien, elle nous met sous la couette et on dort.

0: Pendant les vacances surtout, et vacances d'été, je scrutais avec mon télescope le ciel et je regardais les étoiles.
1: J'ai déjà regardé Saturne, Mars, Avril, Jupiter.
0: J'essayais de reconnaître les constellations.
1: Aussi, moi j'aime bien janvier férié.
2: Tout le tralala.
3: Et bah, il était noir un peu, avec des étoiles et la lune.
4: En fait, parfois, je sors chez moi pour prendre l'air un peu, mais avec mes parents. Et bah, du coup, je vois des maisons noires comme c'est la nuit, des étoiles et la lune. Et des chats noirs.
5: Le son de la nuit, pour moi, c'est le bruit des animaux, le silence.
6: Les chats errants, je pense qu'ils vont chercher dans les poubelles pour manger.
7: Pour moi, le son de la nuit, c'est le vent.
8: Le hibou, la chouette.
9: Pour moi, le son de la nuit, c'est les criquets, je trouve.
10: Et la chauve-souris?
11: Pour moi, le son de la nuit, c'est les lucioles.
12: Bah, je lis souvent le soir. Et bah, souvent, il fait des aventures. Du coup, la dernière fois, il est allé dans une forêt et il y avait un grand serpent, je crois. Il y avait une tour avec des gens qui vivaient.
4: Alors, c'était une fois un vampire qui était cuisinier et qui faisait à manger.
13: Un jour, il décida d'adopter des oursons car il les trouvait trop mignons.
14: Et un jour plus tard, il décida de commencer le saxophone.
15: Un soir, celui qui fait des cirques, un clown s'entraînait à faire du vélo sur une corde.
16: Et un jour, le clown décida d'adopter un lapin et rencontra le vampire dans un cours d'adoptement des animaux.
17: Le lapin donna une potion au clown et le clown l'a bu, il se transforma en Hulk.
13: Mais soudain, il eut très envie d'une glace, donc il alla dans le frigo, sauf que la porte se referma et comme il avait rien à faire, il a pris un peu gel qui était dans le frigo.
4: Et quand il est sorti du frigo, il avait envie d'aller sur la lune. Et il transforma son frigo en fusée.
18: Et avant de dormir, et bah, il devient tout petit et il alla dans un accordéon.
13: J'ai l'impression qu'on s'endort et après on se

0: Ce qui me fait penser à la nuit. Les étoiles, la lune, ce qui se passe en ville, le travail.
1: Ce qui me fait penser à la nuit. Les rêves, les cauchemars, c'est bien, c'est bizarre, c'est drôle. Le lit, les coussins, les couvertures.
2: La nuit m'évoque le ciel, le noir, la lune, les étoiles, ma sœur qui se réveille toutes les heures et qui se faufile dans mon lit.
3: Le sommeil, les animaux, l'énergie, la lune, somnambule.
4: La nuit m'évoque les chats, le silence, quand c'est sombre, quand c'est immense, minuit, la pleine lune.
5: La nuit m'évoque les étoiles, les aurores boréales, petite lumière colorée, un doudou, une insomnie.
6: La nuit m'évoque les insectes, les étoiles, les frelons, la vision infrarouge.
7: Ma petite habitude avant de dormir, c'est de vérifier que les volets sont fermés.
8: Les grosses pluies me font penser à ce bruit.
9: La nuit m'évoque les rêves, les cauchemars, les bruits effrayants, le sommeil.
10: Et le bisou du soir avant de dormir.
11: La la ta na ma che chocolate la la ma la la le lo.
12: La nuit, quand je commence à m'endormir, mon cœur, je sens qu'il bat de plus en plus lentement.
13: S'arrête, mais en même temps pas. Je ne le sens plus, mais il continue à battre à toute allure. Je commence à m'endormir.
14: Bonne nuit.
15: Il aime bien dormir avec un livre. Il a deux doudous.
16: Je fais ce que j'ai à faire, brosser les dents, me mettre en pyjama, faire un bisou à ma maman et mon papa et faire un décalin et dire que je les aime.
15: Il s'endort avec la fatigue.
16: Parfois, je pense beaucoup. À qu'est-ce qui se passera demain, à qu'est-ce qui s'est passé aujourd'hui, à qu'est-ce qui s'est passé hier.
15: Son doudou le rassure la nuit.
17: Elle lit un peu, ensuite ses parents ils viennent lui dire bonne nuit et elle se couche.
18: J'essaie de m'endormir, sauf que j'arrive jamais très bien à m'endormir. La plupart du temps, mon chat vient me rejoindre.
19: Clément, pour se rassurer, écoute la radio et prend ses deux doudous.
18: Et après, je m'endors ou pas. Ça dépend, la plupart du temps, j'essaie de dormir et je pense.
20: Souvent, elle se réveille la nuit parce qu'elle a peur. Elle dort avec une lampe de poche.
21: Je pense et j'écoute de la musique et après je m'endors.
22: Je sais pas de parler.
23: Non.
24: Azaï vidakego. Azaï vidakego. Ça.

0: La nuit, j'entends des fantômes.
1: La nuit, j'entends les grenouilles.

0: Moi, je préfère le jour, vu que c'est plus simple pour jouer au foot et on voit mieux aussi. Et j'aime pas dormir.
1: Je préfère la nuit car j'aime bien dormir, je suis le contraire d'Issa.
2: Je préfère le jour parce que j'ai moins peur.
3: Si, je préfère le jour parce que je peux découvrir des choses que je ne pourrais pas découvrir la nuit, comme des notions en mathématiques, vu que je vais qu'à l'école le jour, pas la nuit.
4: Moi, je préfère le jour car on voit mieux et puis c'est plus pratique.
5: Moi aussi, j'aime bien le jour parce que aussi on peut faire plein de choses, on peut aller à l'école, jouer avec ses amis.
0: Ah bah moi aussi, en fait, j'aime bien aussi la nuit parce que y a quand même des personnes qui vivent la nuit et du coup bah on va pas les, ça veut dire ils n'existeraient pas sinon s'il n'y aurait pas eu la nuit.
6: Qui existe la nuit et qui n'existe pas le jour?
0: Pas qu'ils n'existent pas, mais genre qui y en a, ils dorment le jour, comme les hiboux.
3: Bah moi aussi j'aime bien la nuit parce que j'aime bien dormir. Quand on dort, du coup on fait des rêves bien et tout. Du coup j'aime bien la nuit. Et il y a des choses qui peuvent se passer la nuit, comme des gens qui travaillent, des animaux qui hurlent, qui vivent.
0: Ah oui, c'est bien aussi la nuit parce que on pourrait pas rêver, c'est-à-dire la nuit, s'il y aurait pas eu la nuit, on pourrait pas dormir, donc on pourrait pas rêver.
7: La nuit, j'entends la pluie qui s'écoule lentement.

0: Si vous deviez dessiner la nuit, qu'est-ce que vous dessineriez ?
1: Bah déjà des arbres. Moi, le ciel noir avec les étoiles et la lune.
2: Que représente ton dessin ?
3: Il représente la lune, une personne qui dort en ronflant.
4: Moi, j'ai dessiné des toits de maison avec deux chats assis sur les toits de maison qui regardent les étoiles.
5: La nuit, j'entends des chats.
4: Parce que la nuit, ça me fait penser à des chats et aussi les étoiles.
6: Ils sont comment les chats ?
4: Noirs.
7: Moi, j'ai dessiné sur mon dessin un lit avec une personne dedans qui dort et avec des cauchemars qui l'envahissent parce que la nuit, ça fait peur.
8: Moi, sur mon dessin, j'ai dessiné une personne qui travaillait dans un magasin et une personne qui travaillait dans un camion et la lune et le système solaire et aussi une personne qui dormait.
6: Pourquoi ça te fait penser à la nuit, ça ?
8: Parce que pendant la nuit, on peut travailler et on peut dormir.
9: Sur mon dessin, j'ai mis des constellations, la lune et puis une personne qui dort dans la nuit et qui ronfle.
10: Je dessinerai un bâtiment avec des lumières allumées ou pas forcément, avec des arbres, des lampadaires et un chat qui miaule sur une balustrade. Parce que souvent le chat, ça vit un peu la nuit, ça préfère chasser la nuit.
11: La nuit, j'entends la pluie qui tombe. Les grenouilles qui croassent. Les oiseaux qui tapent contre la vitre. Mon père qui regarde la télé.
12: Grenouille, grenouille dans la surface, grenouille qui va enchaîner. Grenouille, la lucarne, grenouille.
11: Des personnes qui marchent. Les hiboux qui ululent. Les cigales qui

0: Le vent qui claque sur la boîte aux lettres.
1: La nuit, j'entends les bruits de la fête.

0: Bonjour à tous, bienvenue sur Prune 92 FM. Je suis avec la classe de JDB, Joachim Dubélet. Je suis avec
1: Valentine,
2: Dina,
3: Amy,
4: Noémie.
0: Et je vais vous poser une question. Vous préférez rêver et faire des cauchemars ou ne pas rêver et ne pas faire de cauchemars? Amy.
2: Bah, moi je trouve que c'est quand même bien de faire des cauchemars parce que comme ça tu sais ce qui peut t'arriver si un jour
5: quand on dort. Après, moi je dirais rêver, moi j'aime bien. Après, on s'en rappelle pas trop, du coup, c'est pas trop.
0: Valentine.
1: J'aime pas trop les cauchemars, mais j'aime bien rêver et aussi un peu les cauchemars parce que c'est bizarre dit comme ça, mais. En fait, j'aime bien cette sensation un peu de quand il y a quelque chose de désagréable et que tu te réveilles, bah, tu te dis en fait c'est que du faux ça. Alors que parfois dans la vraie vie, quand il y a des choses que tu n'aimes pas qui se produisent, et bah, en fait c'est un peu nul parce que c'est pas pour de faux. Alors que du coup, quand tu rêves, bah, tout peut arriver et c'est pas grave parce que c'est qu'un rêve. Alors que plus rêver et plus faire de cauchemars, je trouve que ça n'a plus trop d'intérêt. Parce que, en plus, rêver, c'est trop bien. Parce que du coup, tu peux aller un peu partout. Voilà. Enfin, j'aime bien.
4: Moi, je trouve que rêver, c'est bien. J'aime bien. Ça t'emmène vers d'autres mondes que tu ne connais pas forcément. Et le cauchemar, c'est un peu comme ce que dit Valentine. C'est pas grave, c'est pas dans la vraie vie. Donc, en soi, tu peux faire des cauchemars. Du coup, t'en soucies moins que si c'était genre dans la rue que ça t'arrivait.
5: C'est pas si mal de ne pas rêver, de ne pas faire de cauchemars, mais ça manquerait quelque chose. Du coup, je préfère rêver et faire des cauchemars parce que, en revenant sur ce que Valentine a dit, bah, faire des cauchemars, bah, moi, c'est pas pour la même raison, mais j'aime bien faire ça. Genre, je sais pas pourquoi, mais j'aime bien.
0: Moi, je trouve ça horrible de faire des cauchemars parce que je me souviens jamais de mes rêves. Du coup, si c'est pour faire que des cauchemars, bah non, merci. Et moi, ça me terrorise les cauchemars parce que je me dis que ça peut peut-être arriver dans la vraie vie. Du coup, bah, j'ai peur.
4: J'ai envie de continuer à rêver pour que mon esprit s'enrichisse de plein de choses différentes et pas que de rien et que des trucs que t'apprends. À l'école ou autre part.
0: C'est le mot de la fin. Merci à tous et à toutes de nous avoir écoutés. Au revoir sur Prune.
6: 3. Bonne nuit, faites de beaux rêves.
2: On peut faire la musique de la fin avec Valentine. Bonsoir avec Prune.
4: Au revoir à tous et à toutes.
2: Adios, amigos.
7: Si j'aimerais faire un rêve, bah, ça serait de conduire une voiture.
5: Bah, je rêverais déjà quand je serais morte, bah, d'aller au paradis pour pouvoir aller rendre visite à mes ancêtres qui sont morts. Et profiter de ce qu'il y a là-bas. Y aurait des arbres fruités. Et quand je voudrais prendre un fruit, j'ai juste à tendre ma main. Et si je ne l'atteins pas, et bah, que, par exemple, un pommier, si je lève ma main, bah, la pomme elle vient directement à ma main parce que je ne l'atteins pas. Ou alors des objets plus grands que moi, comme... un crayon plus grand que moi.
8: Mon plus grand rêve la nuit, ce serait de jouer dans un grand club. Comme la Juventus et le Barça et Marseille.
5: C'est plus un cauchemar, mais c'était une fois où... c'était plus un cauchemar très dark. C'était un peu un serial killer qui nous suivait, qui nous poursuivait. Je me suis réveillée, il faisait très chaud. Mais... c'est que ça que je m'en rappelle, c'est un peu un cauchemar. Dommage.
9: La nuit avant de m'endormir, plein de bruit, s'entrechoquent. Mais celui-là me fait le plus peur, les grincements, les pas. Et puis celui-là, celui de quelqu'un qui grince.

0: les ronflements de papa-maman. Je vais poser à Noémie la question fatidique. Est-ce que la musique lui fait penser à la nuit et si elle veut bien, elle pourra la chanter?
1: Moi, j'ai une musique qui me fait un peu penser à la nuit, c'est L'enfant dort. Oui, il fait dodo, cola, mon petit frère. Et celle-là, elle me fait un peu penser à la nuit.
0: Je sais pas pourquoi, mais la chanson We will walk you, elle me fait penser à une nuit mouvementée.

Les pas dans la nuit. Ça m'amuse parfois d'écouter les pas et de deviner si la personne est vieille, qui marche lentement, très jeune, qui court, qui est excitée, ou bien un peu alcoolisée, qui marche un peu bizarrement, avec des pas irréguliers. J'aime bien faire ça.

0: Dans la nuit, moi, je vois des ombres qui font un peu peur et qui changent de forme en fonction de la luminosité.
1: Alors, moi, je vois la lune, les étoiles et le reflet du coup de la lune, vu qu'elle est là, et des fois des nuages qui cachent la lune.
2: La nuit, je vois des animaux comme des chats, des chiens passer par la fenêtre.
3: Je vois des oiseaux qui tapent à ma fenêtre.
4: Moi, dans la nuit, je vois la lumière de la lune qui reflète sur un miroir qui est dans ma chambre.
5: Dans la nuit, j'entends les voitures, les camions, les transports qui roulent, qui klaxonnent. Mais au fur et à mesure, ça s'estompe.
1: Moi, dans la nuit, j'entends les criquets chanter et les grenouilles croasser.
2: Moi, dans la nuit, j'entends le vent claquer dans la boîte aux lettres la nuit.
3: Moi, dans la nuit, j'entends les camions qui déchargent à côté.
4: Moi, dans la nuit, j'entends des coucous qui... Coucous.
6: Des coucous qui roulent.
4: Qui coucou.
6: Qui roucoule.
4: Ah, qui roucoule, mais c'est les poules qui roucoulent.
5: Moi, dans la nuit, je sens une odeur un peu boisée, je sais pas pourquoi, humide, qui fait du bien aux poumons.
1: Moi, dans la nuit, je sens une odeur fraîche, un peu... ça sent pas de l'eau, mais je sens l'air.
2: Moi, dans la nuit, je sens la fraîcheur de la lavande sur mon oreille.

0: Du coup, quand elle s'éteignait, je prenais la lampe, j'allumais la lumière. Du coup, je marchais jusqu'à la lumière, j'allumais la lumière et là, je rebranchais la lampe. Et du coup, je considère que c'est un doudou.
1: À quoi te fait penser la nuit ?
2: La nuit me fait penser aux animaux qui vivent dehors, aux personnes qui travaillent et les étoiles et le ciel noir.
3: La nuit me fait penser à une musique douce, aux lumières fortes des rues à Paris ou au centre-ville. Et moi, j'aime beaucoup les magasins de nuit qui restent allumés car ça fait un peu un style punk.
1: Est-ce que tu as déjà regardé le ciel dans la nuit ? C'était comment ?
2: J'ai déjà regardé le ciel, oui. C'était bien parce qu'il y avait les étoiles blanches qui brillaient et la lune aussi. Du coup, c'était très beau.
1: À quoi te fait penser la nuit ?
4: Mon lit alors.
1: Qu'est-ce que tu aimes dans la nuit ?
4: Les étoiles.
5: Alors moi, j'aime bien le côté sombre où tu peux vivre dans le froid ou dans la chaleur.
1: Est-ce que tu aimes dormir ?
2: Alors oui, j'aime beaucoup dormir parce que j'arrive à faire des rêves très bien, miraculeux en fait. Et quand je fais des rêves aussi, je pense à mon père souvent parce qu'il fait, il travaille la nuit aussi. Du coup, je fais des rêves. Des fois, je me réveille et je repense à ce qui m'est passé dans la journée. Du coup, c'est bien de dormir.

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3: Chut.
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4: Clément.
1: On t'entend, Clément.
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1: Vas-y, parle.
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5: L'histoire est finie?
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7: 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Aujourd'hui, les coachs sont Rancieux et Valentine Vieux. 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
8: C'est moi, Choupi. Je marche vers l'école. J'ai de nouveaux amis. Tous ensemble, on rigole.
9: Et là, c'est le silence.

jour de se lever. Et ça, ça c'est la plus belle leçon d'humilité que tu puisses recevoir. On va se coucher maintenant. Et demain, je te réveille pour l'heure bleue. Là, c'est le silence.

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1: Mais s'il y a bien un endroit où il n'y a aucune règle, c'est bien dans la création artistique. Il y en a déjà bien assez partout ailleurs. De toute manière, il faut de tout. Des gens pour excéder et d'autres pour être libres.

Je donne ordre à nos gendarmes d'intervenir. Parce que si vous me dites aujourd'hui, monsieur Sportouche, que l'État français et le ministère de l'Intérieur est incapable de mettre fin à une boum qui comprend 2000 punks à chiens, alors c'est extrêmement inquiétant pour la sixième puissance mondiale. Enfin, personne n'a eu l'idée de couper.

0: votre attention, s'il vous plaît. Oui. Il est désormais interdit à tous les Français ayant voté pour le Rassemblement National de profiter des bienfaits de toute activité relative aux choses suivantes.
1: Des intermittents que tu voulais pas.

0: personne a eu l'idée de couper le courant ?
1: Rachel, je t'aime. On va les avoir, t'inquiète.
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1: Hello les auditeuristes de Prune, j'espère que vous allez bien. Aujourd'hui, je souhaitais vous proposer un titre qui littéralement amène le soleil et la bonne humeur. Pour commencer, laissez-moi vous introduire le duo parisien Dopamoon. À l'essence du projet, nous avons les producteurs Francesca Veneziana et Virgil Alien, deux grands fans de sonorités vintage et amateurs de jazz. Ensemble, ils cherchent à produire de la dance music avec une particularité atypique, n'utiliser aucun synthétiseur ni aucun instrument digital. Leur volonté est de tout enregistrer en live afin de retranscrire au mieux ce qu'ils ressentent, et c'est une façon aussi pour les artistes de contrer les mœurs. Parfois, Dopamoon déforme l'usage de base d'un instrument afin de le transformer en un autre. Par exemple, ils utilisent la basse comme une guitare alors que la guitare, elle, remplacerait presque un synthé ou une voix. Le duo cherche à user de leur liberté pour rendre leur projet électro plus humain et surtout, ils cherchent à expérimenter sans limite. Début avril 2026, Dopamoon sort Fantastica, un album de 12 morceaux ne comptant que des featuring. Chaque titre possède son univers, sa couleur. Vous vous apprêtez à écouter Fille du Soleil en featuring avec Kaylee May, une chanteuse hawaïenne qui a plus d'une corde à son arc puisqu'elle est également professeure de yoga. Voici pour vous de quoi vous détendre, de quoi s'imaginer le visage et le corps baignés de chaleur avec Fille du Soleil de Dopamoon et Kaylee May sur Prune 92 FM.

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0: J'ai vécu là-bas 23 ans, mais je pense que je connais même pas la moitié de Lima.
1: Donc Lima, c'est ça, créole, afro et urbain andin.
2: Mais qu'il n'y a pas d'état, donc on fait comme on veut, on fait comme on peut, donc voilà.
0: 22 heures jusqu'à 5 heures du matin, qui est danser. Et
2: la musique, elle est partout, en fait.
3: Ciudad. Bonjour à toutes et à tous. C'est Pierre et Vincent, et on est très heureux d'introduire le premier épisode de Ciudad. Dans Ciudad, on se penche sur les villes et on s'interroge sur le son qu'elles font, la musique qu'elles jouent, qu'elles convoquent, sur leur patrimoine musical. Ce sont des villes racontées par celles et ceux qui les ont vécues, embrassées ou quittées. Une exploration sonore entre voix, musique et son d'ambiance, comme une déambulation phonique au cœur des villes du monde.
4: Pour cette première de Ciudad, direction Lima, la capitale du Pérou. Mégapole tentaculaire et multiculturelle de plus de 10 millions d'habitants au bord de l'océan Pacifique. Lima, c'est une ville-monde. La cinquième plus grande d'Amérique du Sud, où se concentre la majorité de l'activité et de la population du pays. Une des villes les plus polluées de la planète, où il ne pleut presque jamais. Mais il y a une autre concentration que celle des particules fines, c'est celle de la richesse et de la diversité musicale. Et ça, ça méritait bien une émission.
3: Alors, on vous souhaite une bonne écoute et un bon voyage sur les ondes de prunes.

0: Salut.
1: Natalia, enchantée.
0: Enchantée.
1: Maméni.
0: Merci de nous accueillir. C'est super joli comme ça. Petit cours.
1: Ouais, il y a un endroit, il est super. Ouais. Tout à fait. Est-ce que vous voulez voir quelque chose? Du thé, café?
2: Je veux un petit thé si c'est tout.
0: Ouais, thé, ouais. Ça va bien aussi. Okay. Merci.
3: Alors, Lima, c'est une ville très étendue, avec pas beaucoup de planification urbaine, donc elle est très chaotique, mais en même temps, il y a quelque chose de dynamique, et surtout chez les habitants, qui est assez intéressant. Donc il y a surtout une espèce de joie constante, je dirais, donc ça c'est pas mal.

Moi, je suis Natalia Messia, au Messia, plutôt en péruvienne. Je travaille dans les secteurs culturels depuis très longtemps, depuis toute la vie. D'abord en théâtre et là, actuellement, un peu plus en politique culturelle. Donc, je viens de Lima, ce qui fait que la mer me manque beaucoup actuellement. Le fait d'être face à la mer, donc ça aussi, ça fait que tout le monde grandit avec cet espace qui est immense et donc du coup, c'est notre nature, quoi. La mer, c'est notre parc, c'est notre coin où on se retrouve avec les potes. Donc ça, c'est chouette. Mais j'adore Paris et j'adore vivre ici.

Je m'appelle Quique Larrea. Quique, c'est mon nom d'artiste, en fait. Quique, c'est le diminutif d'Enrique. Je suis né à Tacna, que c'est une ville qui est à 40 km de la frontière avec le Chili, au plein cœur du désert de l'Atacama, en fait. Et c'est très loin, pour un Français, c'est loin, hein, c'est à 1500 km de Lima. Mais en fait, à l'époque, Tacna, c'était encore une ville, disons, très petite, isolée. Et pour faire des études, c'était pas l'idéal. Donc, quand j'ai terminé le lycée, on va dire, j'ai décidé de partir à Lima. Lima était une ville qui était au contact avec le monde. En fait, Tacna, non. Et donc, il fallait passer par Lima pour être en contact avec le monde.

0: Bah, c'est une histoire particulière, hein, si vous avez le temps. C'est une histoire particulière parce qu'en fait, quand je suis arrivé à Lima, complètement inconscient, parce que j'ai abandonné ma famille. Je suis arrivé tout seul, très jeune, sans ressources, en fait, dans une ville qui était vraiment un monstre. J'écoutais beaucoup de musique dans les micros, c'est-à-dire les bus, en fait. Et dans les bus, à cette époque-là, même aujourd'hui, c'est des endroits où on écoute la musique très fort, en fait. Donc le chauffeur, il met sa musique à fond. Et donc, quand j'allais à l'Agustino, déjà le trajet, que c'est une demi-heure, une heure, j'écoutais cette musique-là, qui était d'une variété extraordinaire. Quoi.
1: Dès que tout le monde dans les transports en commun, là-bas c'est vraiment surtout des bus, donc du coup il n'y a pas vraiment de métro, mais bon, dans les métros il n'y a pas de musique, mais parce que c'est réglementé, mais et les bus sont plutôt des entreprises privées et chaque conducteur met la musique qu'il aime et c'est à fond, mais à fond. Et parfois avec des baffes qui sont un peu comme des, je sais pas comment dire, mais vraiment un son pas ouf quoi. Donc les trafics, donc on passe une heure à l'intérieur des bus avec la musique à fond, on a envie vraiment de mourir.

0: Baja, baja.
1: C'est à cette distance-là, c'est bien que je parle. D'accord. Alors, je m'appelle Suzanne Sosa. Je suis née, j'ai grandi et j'ai vécu à Lima jusqu'à mes 23 ans. Et oui, depuis mes 23 ans, je suis ici en France. J'ai fait des petits séjours au Pérou aussi. La dernière fois que j'étais là-bas, c'était de 2016 à 2019. Et voilà, depuis là, je suis à Nantes. Et je travaille actuellement dans la fonction publique. Et voilà, j'ai plein d'activités que j'aime bien faire ici, comme la danse, la musique. Voilà. Alors, chez moi, on écoutait comme musique, on écoutait beaucoup de musique déjà, parce que, comme je te disais, on est une grande famille et toujours il y avait des excuses pour faire un peu la fête. Depuis toute petite, et c'est mes parents, mes grands-parents, mes oncles, mes tantes, il y avait toujours la fête, la musique. On écoutait un peu tout, mais surtout des choses dansantes. Moi, dans ma jeunesse, c'était plutôt, moi j'aimais surtout danser avec mes cousins, mes cousines, mes sœurs et tout le monde. On allait à des boîtes, danser des 22h jusqu'à 5h du matin, qui danser. Et on allait même pas, on buvait pas beaucoup, tu vois, on allait vraiment danser. Pour moi, si je m'arrête, là, ça me fatigue et je peux plus. Mais non, c'est surtout, ouais, danser à Barranco, Miraflores, il avait des bons endroits. Mais à moi, ce qui m'intéressait à cette époque, et maintenant aussi, et c'est ça, un endroit où pouvoir danser sans m'arrêter.
2: Et je pense que c'est l'un des grands défauts, on va dire, de la culture musicale en Europe en général. En fait, il y a des grosses difficultés pour la perception rythmique. Et je pense que ça vient du fait du peu d'importance qu'il y a la danse, le corps, en fait, dans la pratique musicale. Pour un Péruvien, c'est très facile, quoi. Si tu le mets sur un rythme, il va, et après tu lui donnes un instrument, c'est très facile parce que sa perception rythmique est déjà développée parce que depuis tout petit, il a dansé avec la famille, en fait, et parce que c'est indispensable. Moi, ça m'est choqué quand j'allais, par exemple, quand je suis arrivé en France, à Paris, j'allais dans des soirées, même des dîners. Et par exemple, je demandais à ma femme, ils vont se mettre à danser quand ? En fait, quand est-ce qu'on va monter un peu le volume, bouger un peu, quoi, tu vois ? Et on me disait, non, on ne fait pas ici, quoi. Ça, on ne le fait pas ici, quoi. Donc, ça m'est choqué. Ça m'est choqué parce qu'au Pérou, si... à la fin d'un dîner ou à la fin d'une fête, si tu ne danses pas, ça veut dire que c'est raté, quoi. C'est pas réussi. Tu n'as pas réussi à, disons, à faire plaisir aux gens. Donc c'est indispensable.
3: Moi, quand j'étais ado, je me souviens, on sortait en boîte. On n'avait pas les droits, mais on sortait quand même en boîte avec mes potes. Et elle, on était 6. Et elle dansait mais vraiment super bien. Mais vraiment, comme vous savez, en tête... Une latino qui danse et la musique latino, voilà, cette image-là, c'était mes potes. Et moi, j'avais pas du tout de rythme. Non, moi j'adore danser, je danse mal, mais j'adore danser. Encore une fois, les corps, en fait, je pense qu'il y a un truc avec les rapports au corps aussi, comme quoi on est, de manière générale, très à l'aise quand même. Je trouve qu'en France, et particulièrement à Paris, en fait, les gens, ils se posent plus la question, il y a une question des postures qui est très importante, alors que vraiment à Lima, il y a parfois des gens qui font vraiment, ils sont au ridicule total et ils s'en fichent complètement, quoi. Ils sont en train de danser, ils sont héros, ils sont à fond et voilà.
1: Alors moi je suis la dernière des 4 filles, mes sœurs elles étaient plus grandes et je suis sortie depuis très jeune, le 13 ans, à partir du 13 ans j'allais, et même à la discothèque des plus grandes. Mais oui, les premières c'était à la Hawaï, c'était à Polo Libre, une discothèque qui était de 9h à minuit. Oh, c'était sympa quand même, parce qu'on dansait, il avait que de l'Inca Cola. Ah, l'Inca Cola, c'est les boissons, c'est la soda péruvienne.
4: Ils sont de cara.
0: ¡Ay, qué rico! ¡Abajo!
4: ¡Habla, tío!
0: Cada peruano es único y para cada uno hay un Inca Kola. Elige tu favorita. Inca Kola, el sabor que nos hace únicos.
1: Et voilà, on buvait ça, parce que ouais, oui, on était des enfants, tu vois, la lumière s'allumait à minuit, mais voilà, moi ça m'amusait bien. Mais après, vite fait, je suis passée à des autres discothèques, parce que avec mes soeurs, avec mes cousins, mes cousines, je pouvais aller. Et en plus, on était en famille. Pour ma famille, c'est beaucoup, pour mes parents, c'était beaucoup ça. Autant que vous êtes avec la famille, vous pouvez aller où vous voulez. Alors, ça m'arrangeait. La fanfare, ah, la fanfare, c'est la procession. Oui, oui, c'est vrai, c'est vrai, c'est vrai, parce que dans les quartiers où j'habitais, il y avait des gens de l'intérieur du pays. Et il y avait une tradition, c'était en février, la Junsa. Que c'est une procession où on amène, c'était un Christ, et ça passait par différentes maisons. Et les gens, ils le recevaient, les Christ avec la musique, ils passaient avec de la musique, ils donnaient à manger, et voilà, les gens, ils dansaient, et à chaque fois, quand ils allaient chez moi, ils jouaient le carnaval d'Arequipa, que c'est une musique, ma famille, elle est d'Arequipa. Et une ville au sud du Pérou. Et voilà, c'était la tradition. C'est surtout les femmes qui dansent là-bas, je pense. Les hommes, ils dansent aussi, mais il faut qu'ils boivent un peu, qu'ils soient un peu bourrés pour le faire. Mais les femmes, ils dansent direct sans besoin de boire. Et je me rappelle, oui, ma grand-mère, ma maman, mes tantes, ils sortaient danser. Et voilà, après. Et oui, ça, c'est une tradition qu'ils font le mois des carnavals.

0: aliment. La musique, elle est partout en fait, et on peut faire tout, tout ce qu'on veut en fait. Donc je pense que les habitants, ils n'ont pas compris que parfois la musique est vraiment très forte et ce n'était pas quelque chose qui plaisait à tout le monde.
1: Ah, c'est, il y a partout. Il y a partout, vraiment. Là-bas, c'est pas comme ici que c'est rare écouter c'est très rare écouter de la musique. Là-bas, on fait une fête et on s'en fout un peu, voisin. Mais c'est pas qu'on s'en fout. C'est que les gens, ils le prennent pas mal. À moi, ça me plaît. Ça me plaisait quand j'étais plus jeune et j'habitais là-bas, d'écouter que les gens, ils font la fête, qu'il y a la musique forte. Ça me plaisait parce que je voyais que les gens, ils s'amusaient, ils étaient heureux. Et même ici, quand j'écoute un peu que les gens, ils font la fête, je me dis, c'est chouette. Ça se voit qu'il voilà, il y a de la vie, il y a des gens qui s'amusent. Et là-bas, c'est tout le temps. C'est les voisins, ils peuvent faire la fête. Ils ne préviennent pas déjà. Et à moi, ça ne me gêne pas du tout.
0: Il y a des quartiers qui ont des identités musicales très fortes. Et Breña, je pense aussi qu'il faisait des soirées dans les rues qui s'appelaient La Descarga, si je ne me trompe pas. Et donc, du coup, il fermait les rues et il sortait les enceintes et il faisait la fête. Et vraiment, et c'était quelque chose qui durait toute la nuit.

0: Oh, mais je me rappelle, chez moi, mon cousin, il faisait toujours la fête. Et des fois, ça m'est arrivé de dire, augmente un peu plus. Oh, tu peux la répéter, parce que je voulais encore la écouter. Non, je veux qu'il m'invite.
1: Et d'ailleurs, quand je vais à Lima, et une des choses qui me choque le plus, c'est les bruits, de manière générale. Les gens, ils parlent pas fort, mais il y a toujours beaucoup de bruits, soit des voitures, soit de la musique. Et effectivement, quand on va au centre de Lima, où il y a les marchés chinois qui est énorme, donc il y a la musique partout, il y a des gens qui parlent sous les haut-parleurs pour vendre des choses. Donc c'est vraiment un mélange particulier. Mais en même temps, tout le monde est toujours en train d'écouter la musique, donc ils sont d'une certaine manière contents, quoi. En fait, c'est l'impression qu'on a. Mais oui, donc du coup, les rapports à la musique, il est complètement différent. En fait, ici, je vois pas les gens sortir les rebaffes comme ça dans la rue et se mettre à faire une fête, quoi. Déjà, il faut demander l'autorisation à la mairie, à la préfecture. Là-bas, ça n'existe pas, en fait. Vu qu'il n'y a pas d'État, donc on fait comme on veut, on fait comme on peut, donc voilà.

Parce que dans les quartiers populaires, c'est-à-dire, tu fais ta fête et tu mets le volume à fond. Et personne ne va venir à te dire de baisser le volume. Donc tu fais ta fête, tu fêtes ton anniversaire et tout le quartier va entendre la musique de ton anniversaire pendant toute la nuit jusqu'au lendemain, quoi. Et personne ne va oser venir te frapper à la porte et te dire, écoute, j'ai un bébé, il ne peut pas dormir, quoi, tu vois. Donc, où que tu sois, tu veux écouter. Et parfois, c'est 5, 6, 7 fêtes différentes où ils sont en train de jouer à fond, quoi. Et ça, c'est impressionnant, c'est cette sensation de chaos sonore.

Quand j'arrive à Lima, j'appelle un ami jésuite, en fait, parce que j'avais étudié dans une école jésuite à Tacna. La meilleure école de Tacna était une école de jésuites, en fait. Et j'avais son numéro de téléphone. Donc je l'ai appelé et il m'a demandé « Tu es où ?» Et je lui dis « Je suis à Lima. » « À Lima ? Et qu'est-ce que tu fais là ?»« Ben, je suis venu ici vivre à Lima. » « T'es fou, m'a dit. Et tu vas vivre où ?»« Je ne sais pas. » Je lui dis. Et à ce moment-là, il est venu me chercher, en fait, à la gare du bus, et il m'a amené dans sa communauté, en fait, qui était à Conchucos, le barrio Altos à Lima, en fait, qui était le barrio adjacent à l'Agustino. Et cette communauté travaillait à l'Agustino. Et c'est grâce à ça que j'ai amené une vie parallèle. D'un côté, j'étais admis à l'université, j'ai commencé ma vie d'étudiant, mais en même temps, j'accompagnais les jésuites dans leur travail à l'Agustino. Et c'est grâce à ça que j'ai pu m'insérer dans ce quartier-là, qui était un quartier qui commençait à vivre les grands bouleversements de l'immigration, disons, chaotique, qui a subi Lima à l'époque. En fait, c'est très intéressant parce que Barrios Altos, c'est l'un des plus vieux quartiers de Lima. Mais en même temps, c'est un quartier pauvre, en fait, parce que c'était le quartier dans lequel vivait la population qui, à l'époque de la colonie, était au service des Espagnols. Surtout une population noire, en fait. Et donc, et ce quartier-là, c'est le quartier qui est considéré comme l'un des quartiers où naît la musique créole au Pérou. C'était très intéressant. Mais en même temps, juste à côté, tu avais les collines de l'Agustino où tu avais une population qui arrivait avec cette grande invasion des Andes, en fait. Et c'était une population qui venait avec une culture complètement différente. Et à ce moment-là, je m'en sers dans le monde andin en étant à Lima.

fait, en étant à Lima, je me insère dans le monde andin. J'allais travailler avec eux et on écoutait toute la journée la musique andine. Et après, la musique chicha, la cumbia andina et tout ça, quoi, que ça faisait pas partie de ma culture. Et tout d'un coup, paf, je m'insère dans ce monde-là qui était un monde incroyable, quoi. Et qui vivait, que c'était en même temps très violent, dans le sens où ils étaient en train de lutter pour rester dans ces terrains-là. Et donc, il y avait la police, les militaires qui venaient les chercher, qui essayaient de les expulser parce que c'était des invasions illégales, en fait. Et eux, ils s'organisaient pour rester. Donc, il y avait une espèce de grande lutte sociale et politique aussi, en fait, de cette population. Mais en même temps, c'était une culture d'une force extraordinaire. C'est grâce à ça que j'ai pu connaître cette culture dans laquelle j'ai pu m'insérer, dans cette culture qui n'était pas la mienne, en fait, parce que je ne viens pas des Andes.

0: Les courants musicaux qui sont nés à Lima, pour moi, ils sont très clairs. Bon, j'ai parlé déjà de la chicha, en fait, et pour moi, c'est un genre urbain. Et Lima, c'est l'un des grands centres. Il y en a d'autres, hein. Quito, par exemple, Chimbote, non? Mais Lima, c'était grâce à sa taille et à l'importance de l'immigration, c'était très, très important.
1: Pour le coup, c'est implanté dans les quartiers où il y avait beaucoup de personnes qui venaient des régions, surtout des montagnes. Et effectivement, donc ils sont arrivés d'avant avec quelque chose qu'on appelle el huayno, mais je ne sais pas pourquoi on l'appelle comme ça. Et ensuite, effectivement, donc du coup, il y a eu une fusion avec la musique locale aussi, et c'est la chicha qui a commencé à être développée.
0: À l'époque, on ne l'appelait pas chicha, la musique tropicale andina, on l'appelait. Qui étaient les groupes, disons, locaux, qui jouaient la musique tropicale, surtout la cumbia, en fait, et qui, petit à petit, ont pris une place de plus en plus importante.
2: Après, c'est vrai qu'à l'époque, quand j'étais jeune, c'était plutôt un peu mal famé, la chicha, parce que c'était des gens qui venaient de l'intérieur du pays, qui l'écoutaient, et c'est vrai qu'avant, on avait des petites remarques comme « Ah, vous écoutez ça ?»« Oh oui, non, c'est un peu marginal. » Tu vois, ou pour des classes plus populaires. Et voilà, mais ça a beaucoup évolué, heureusement, parce qu'actuellement, je pense que ça s'ouvre à toutes les classes sociales, économiques, et tout le monde maintenant écoute de la cumbia, il a des différents groupes.
0: Pour moi, la chicha, c'est quelque chose qui est très, très liménien, urbain, mais en même temps andin. C'est pour ça que c'est tellement fédérateur, quoi. Parce que justement, on représente une espèce de modernité, de ce mélange entre les migrants qui arrivent à une ville qui est plutôt créole, quoi.
3: Para todas las chicas y chicos, los destellos de Enrique Delgado les dedican Patricia.

Yo conocí el grupo Celeste y Chacalón y la Nueva Crema, ¿no? Que se de grupo vraiment urbain, mais qui pratiquait cette musique-là qui est très, c'est une fusion extraordinaire entre musique andine et musique urbaine cumbia.

0: Le deuxième élément, c'est la musique créole. Évidemment, la musique créole, elle est née à Lima, dans le centre de la colonie. Donc, Lima, Trujillo, par exemple, qui sont très importants, quoi. Donc, et la musique créole vient de là, que c'est mélange entre, musique européenne, espagnole, et musique africaine. En fait, une très forte influence africaine et musique andine. En fait, c'est ces mélanges-là.
1: Toujours accompagné de la guitare, ça c'est très caractéristique. Mais il y a aussi les cajons peruanos. Donc, ce qui fait qu'il y a vraiment une fusion avec la musique afro. Et il y a des représentants de la musique criolla, comme el Sambo Cabero ou Lucha Reyes. Et après, des plus contemporains, comme Evaillon.

On écoutait beaucoup de la musique criolla, les dimanches à midi, ça c'était pendant qu'on déjeunait en famille. Il y avait de la musique criolla, qui, surtout la musique afro-péruvienne, parce que c'est la musique qui bouge. Et voilà, ça c'est des coutumes, je pense qu'on doit avoir dans toutes les familles péruviennes, au moins à Lima, je pense que ça c'est... De temps en temps, je me fais...

la musique afro-péruvienne, qui se développe un peu plus tard, parce qu'elle était un peu marginale, parce que c'était les Noirs. Les Noirs, ils ont été, comment dire, marginalisés pendant très très longtemps au Pérou. C'était une population, une sous-population, quoi, un peu comme les Indiens ou les Andins, en fait. Et malgré leur immense influence, ils n'ont pas été reconnus pendant longtemps. Et ça, c'est un phénomène qui commence dans les années 80, quoi. Vraiment, avec des groupes comme Pérou Negro et tout ça, la musique afro-péruvienne commence à prendre de l'importance et commence à être reconnue. Et aujourd'hui, je pense que c'est quelque chose de très important, en fait. Si on parle des phénomènes comme Susana Vaca, voilà, c'est ça. La Susana Vaca, c'est une branche de la musique afro-péruvienne qui va dans la pop, la world music mondiale.

Alors mes parents, ils s'écutaient, vraiment ils s'écutaient. Oui, aussi, vraiment à l'époque c'était très drôle, mais j'ai les souvenirs des fêtes qui s'organisaient dans les maisons des familles, soit chez ma grand-mère, chez mes tantes, etc. Et donc du coup, il y avait beaucoup de salsa. La rumba.

0: mon papa, il était à fond. Il était salsero. Ouais. Et oui, il est parti. Je me souviens, j'étais petite, toute petite, qu'il est dans un des voyages qu'il a eu aux États-Unis. Il s'est ramené tous ses vêtements de salsero comme ça, avec les couleurs, les chaussures. Ouais, et il aimait beaucoup la salsa. Il aime jusqu'à maintenant la salsa et la bonne salsa, vraiment. Il écoutait tout le temps. La salsa colombienne et la salsa vénézuélienne, la portoricaine aussi, mon papa il écoutait énormément. Et alors moi, les souvenirs que j'ai, c'est plutôt Joe Arroyo.
1: Quiero contarle, mi mano, un pedacito de la historia negra, de la historia nuestra, caballero. Y dice así.
0: Mon papa, il adorait ça. C'est vraiment, c'est de la bonne salsa. Ça, on appelle ça la salsa de oro.

au Pérou. Mais c'est, la salsa, c'est quelque chose qui est venu par la Colombie, le Venezuela. Et après, la salsa des États-Unis, quoi. Parce qu'il faut savoir que la salsa, c'est un phénomène nord-américain. Et à la base, c'est cubain. Mais si on parle de salsa, c'est ce mélange entre jazz non, et musique cubaine ou musique portoricaine. En fait, mais c'est très important. À mon époque aussi, Oscar de León, qui est un Vénézuélien, et en fait, était roi. C'était indispensable. Même aujourd'hui, hein, quand ici à Nantes, on fait des fêtes, avec, surtout avec des Péruviens, il faut terminer avec

0: les Kajabs, c'est les premiers endroits où on arrive quand on débarque au Pérou. Parce que c'est là où il y a l'aéroport international Jorge Chávez. Et cette ampleur, il y a des différents quartiers.
1: El Callao, c'est le plus grand port colonial. En fait, les Espagnols, ils ont ouvert El Callao pour pouvoir envoyer l'or et l'argent en Europe. C'était un port immense qui était connecté à tout le monde, au monde entier, en fait, depuis cette époque-là. Donc, la salsa est rentrée en Amérique latine, je dirais, et au Pérou, par El Callao. Et aujourd'hui, c'est un temple de la salsa. El Callao, on n'écoute que la salsa. Et c'est pas par hasard, parce qu'en fait, El Callao, c'est un centre très important de la musique salsa dans le monde. Et si tu écoutes les plus grands salseros, et quand ils font le guapeo, c'est-à-dire quand ils font l'animation vers le public, ils terminent toujours en disant
2: Chimpou. Tu sais que si ça peut faire Chimpou.
1: Chimpou. Chimpou, et c'est Chimpou Callao, en fait, que c'est le cri des gens qui habitent à El Callao, en fait, et c'est un hommage à El Callao.

0: Tempo.
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4: La période du terrorisme au Pérou, ça a commencé pendant les années, fin des années 70, je dirais, et début des 80. Et donc, au départ, c'était des mouvements idéologiques, et donc vraiment des extrêmes gauches, on peut dire. À l'époque, c'était beaucoup plus communiste, etc. Et sauf que c'est devenu très violent, et il y avait des attentats terroristes tout le temps. Voilà, c'était une période assez dure qui a duré quand même très longtemps. Et on a commencé à sortir de la période du terrorisme vraiment à partir des 92, où vraiment Sendero Luminoso, donc les patrons du groupe terroriste Abimael Guzmán, il a été emprisonné.
5: Là, à l'époque du terrorisme, j'étais très petite. À cette époque-là, mon grand-père, il était ministre. Et oui, il fallait faire très attention. Là, encore plus, il y avait beaucoup de police autour de chez nous. Même quand on allait à l'école, il fallait aller avec des voitures de police. Et il y a eu même une alerte à la bombe, je me rappelle, pendant l'anniversaire de mon grand-père. C'était une époque difficile. On vivait toujours avec la peur de pas sortir. Des fois, je me rappelle, ça je me souviens de les coupures d'électricité. Et qu'on entendait boum, boum, boum. Et là, oui, on sait que c'est les bombes. Mais là, pour moi, j'étais petite. Je voyais pas très bien c'était quoi. L'ampleur des événements.

Après, tu sais, pendant toute la période du terrorisme, dans le coup, les gens ils ont pris l'habitude de, vraiment de rester chez eux et à l'intérieur. C'est pour ça qu'il n'y a même pas de terrasse à Lima. À l'époque, c'était parce que c'était trop dangereux de rester en terrasse. Donc, il y a cette relation un peu particulière avec l'espace public parce que justement, c'était dangereux, quoi.

0: c'est en grandissant et surtout à l'université et à San Marcos, parce que voilà, là, cette université, il a une réputation aussi, on s'appelle Los Rojos, parce qu'il y a beaucoup de révolutionnaires, des gens qui veulent changer un peu les choses. Et c'est là que j'ai pu apprendre un peu plus et me renseigner un peu plus.
1: En tout cas, moi, je me souviens que la relation à la radio était très forte. Parce qu'en fait, comme il y avait des coupures d'électricité, la seule chose qui nous restait, je me souviens très bien, moi, et chez moi, bon, il y avait des bougies partout parce que voilà, pas d'électricité. Et donc, je me souviens très bien, on avait une petite radio blanche. Radio, oui. Petit appareil radio blanche, comme ça, tout petit. Et c'était la seule chose qu'on écoutait tous les soirs. Parce que, comme on n'avait pas de télé, et machin, donc du coup, je me souviens très bien d'être avec mes parents. On discutait, on suivait les informations. Donc, du coup, pour savoir qu'est-ce qui s'était passé ce soir, pourquoi il n'y avait pas d'électricité, etc. Donc, il y avait vraiment une relation très forte à la radio parce que c'était les seuls moyens de communication qui restaient.

0: La présence de la musique pendant la période du terrorisme, il y a quelques groupes qui parlaient de ça, et pas beaucoup. D'ailleurs, si on fait la comparaison avec d'autres pays où il y a eu la dictature et machin, donc c'était pas forcément la même chose. Je pense qu'il y en avait beaucoup, vraiment très peur.
1: Il y a un huayno qui est super triste, qui s'appelle... Tu vois, je me souviens ça. Attends, là... Il parle sur une plante jaune. La flor de Amán.
2: La flor de Retama, oui, c'est ça, merci.

C'était un épisode qui est arrivé à Huanta. Oui, parce que ouais, le terrorisme, c'était surtout à Lima, on l'a vécu avec les bombes et tout, mais les gens qui ont souffert le plus, c'est à l'intérieur du pays.

pendant la période la plus importante du terrorisme, ils ont mis en place un couvre-feu. Donc moi, avant les Covid, j'avais déjà vécu les couvre-feux. Et donc les couvre-feux, ils commençaient, je pense, que vers 21h et ça durait toute la nuit. Donc les gens, ils ne pouvaient pas sortir. Et ils ont créé un truc qui s'appelait les soirées de toque a toque, parce qu'en espagnol, les couvre-feux, on les appelle toque de queda. Donc c'était des soirées de couvre-feu à couvre-feu. Et donc les gens, ils restaient, ils faisaient la fête, ils dansaient, vraiment ils chantaient, c'était toujours lié à la musique. Et pendant toute la nuit, ils ne sortaient pas de la maison où ils avaient choisi de faire la soirée ces jours-là. Donc c'était assez chouette. Et bon, du coup, on n'entend plus parler de ça. Mais à l'époque, c'était, oui, je suis dans une fiesta de toque à toque. Ouais.

Pendant les années 80, surtout, il y avait tout cet engagement vraiment. Il y avait les groupes comme Les Prisioneros au Chili ou même Soda en Argentine. Et donc, du coup, il y a eu un peu des déclinaisons un peu sur le même style au Pérou et à Lima surtout. Et il y a des bandes style Mar de Copas qui existent, qui chantent encore les mêmes chansons, mais qui existent encore. Et donc, ça, c'était très liméen, même si c'était pas originaire de Lima, mais c'était quand même, pour nous, c'était très liméen. Et après, il y a eu une période pendant les années 90 où vraiment il y avait les styles musicaux qu'on appelle la chicha qui commençaient à réapparaître. Il y a notamment un groupe dont je ne me souviens plus les noms, Los Mojarras, tout à fait. Et eux, ils faisaient du rock, mais un peu mélangé avec la chicha. Et les paroles aussi étaient super engagées. Et donc, ça parlait de la situation, du contexte social et de l'époque, et des problèmes politiques aussi. Et donc voilà, moi j'aimerais plutôt ça, et vraiment ça pour le coup, c'est quelque chose qui s'est, en fait, c'est une scène qui s'est développée plutôt à Lima qu'à

0: ha pasado mucho tiempo.
1: Los Mojarras a été pour moi une expérience extraordinaire et très marquante dans ma vie. Et je suis, disons, au Pérou, je suis plutôt connu pour ça. En fait, j'ai connu les Mojarras parce que je vivais à l'Agustino. J'avais un lien très étroit avec l'Agustino. J'ai découvert ce groupe, c'est des petits gars qui jouaient dans la rue, dans les coins de rue, en train de boire du rhum. En fait, et un jour, ils sont venus me chercher pour jouer la guitare avec eux. Et pendant 2 ans, on a tourné dans le quartier, en jouant des chansons à eux, en fait. Et c'était une expérience tellement incroyable que j'ai décidé un jour, une idée complètement folle, de les amener au studio. Ce qui pour eux était improbable, impossible. Je les ai traînés au studio. Donc nous sommes allés et j'ai produit le premier album qui s'appelle Salida Colonia, en fait, qui est devenu un phénomène national au bout d'un an. C'est-à-dire que quand je suis parti en France, c'est un phénomène qui était déjà culte. Et un an après, disons, mon arrivée en France, c'est devenu un phénomène national. En fait, et ça, c'est quelque chose qui, pour moi, c'est une fierté, et une grande fierté, en fait, parce que je n'avais aucune aspiration, ni commercial, ni. Ma seule aspiration, c'était de garder quelque chose qui je considérais important personnellement, en fait, et qui, heureusement, c'est devenu important pour plein de gens.

0: C'est déjà la fin de ce premier épisode de Ceudad. On espère que celui-ci vous aura plu.
1: Un grand merci à Kike, Suzanne et Natalia pour leur témoignage. Concernant la tracklist de cet épisode, vous pourrez retrouver tous les morceaux et liens sur la page de notre podcast.
0: Et on vous donne rendez-vous très bientôt pour un nouvel épisode consacré cette fois-ci à Bruxelles.
1: Alors on vous dit à très vite et d'ici là, on vous souhaite une bonne écoute sur les ondes de Prune.

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0: Eh bien Quentin, bientôt on arrive à la clôture de cette deuxième saison du Mangatari Club. Est-ce que tu penses pas qu'on devrait commencer à voir le futur et s'exporter, notamment sur de nouveaux médias?
1: Genre lesquels?
0: Genre, je sais pas, un truc un peu jeune, un peu stylé, un truc qui soit facile à distribuer, genre une bande dessinée. Et là tu vois, je pense à un truc, l'autre jour, j'étais dans le train...
1: Oh ta gueule.
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0: Eh bien bonsoir à tous et bienvenue sur cette nouvelle émission du Mangatari Club, toujours en direct de Radio Pulsar, station 95.9, radio curieuse et citoyenne un peu plus proche des étoiles, parce que c'est là qui fait le plus frais, c'est ce qu'on espère une fois de plus, et bien on est ravis de vous accueillir pour ce nouveau programme bimensuel sur le manga et la japanime. Alors on précise, on enregistre ça la veille au matin, et une fois de plus c'est vraiment parce qu'il fait un petit peu plus frais, et aussi parce que l'actualité elle est chargée, on en reparlera un petit peu après d'ailleurs, parce que c'est vrai que là, le mois des fiertés approche, je suis avec Emma et dans un instant je vais pouvoir parler d'elle. Et t'as de l'actualité en plus, il me semble. Parce que je sais pas où je vais avec mon intro aujourd'hui, c'est la chaleur là.
3: Bah oui, enfin alors de l'actualité, bon ça sera trop tard pour samedi, mais du coup oui, ce soir il y a Photogénico CGR Castille. Et puis il y a aussi, il y avait plein d'autres choses cette semaine. Et sinon bien sûr, aujourd'hui vous l'avez peut-être remarqué, c'est la marche des fiertés, donc avec énormément de choses qui se passent, que ce soit place du marché ou place de l'hôtel de ville, et aussi un petit peu partout pour le soir, notamment au confort moderne.
0: C'est terrible parce que là on parle avec du coup, pour vous c'est l'Emma du passé, pour moi c'est l'Emma du présent, mais c'est l'Emma du futur en fait qui va faire la Pride, donc là personne n'a fait la Pride ici encore, c'est terrible.
3: On a fait la Pride 2026.
0: Bon, vous avez entendu Emma, encore une fois, je te présente rapidement, tu es fan de science-fiction, tu penses que tout est Yuri, et c'est le leitmotiv de chaque épisode. Et comme tu l'as dit, eh bien, tu présentes un chouette cycle de films queer au cinéma Le Castille, Photogénico. Donc bon, malheureusement, désolé, nous on est dans le passé, donc vous l'avez raté, c'était juste hier, mais c'est le troisième film d'un cycle de quatre, et en plus vous avez gardé un petit peu le meilleur pour la fin. Est-ce que tu veux nous parler de ce dernier film, qui est je pense le plus compatible au grand public?
3: Eh bien, le dernier film, c'est Matrix. C'est jeudi 28. 28, oui, c'est ça, 28 mai. Alors, ce ne sera pas moi qui ferai la présentation sur Matrix, mais oui, venez découvrir ce film des sœurs Wachowski au cinéma. Et en plus, venez parler avec nous un petit peu après, ça sera super chouette.
0: Carrément, carrément. Est-ce que si quelqu'un dit... Alors, techniquement, à l'époque où ils l'ont fait, vous l'abattez ou pas, genre? Moi, je le ferai.
3: Est-ce qu'on l'abat? Non, on essaye déjà de parler et lui expliquer.
0: Ok, ok.
1: S'il y a des gens red pill dans la salle.
0: C'est vrai que, bon, j'ouvre cette petite parenthèse, mais j'ai l'impression qu'il y a très peu de films, je pense, qui sont aussi genre divisifs que Matrix sur leur fanbase, où j'ai l'impression que Matrix, d'un côté, en effet, il y a des gens qui sont red pill, radicalité à droite, et de l'autre côté, il y a vraiment des gens qui sont en mode, les gars, c'est juste une métaphore de la transidentité, donc c'est un peu Moïse, vraiment, Matrix. Il y a des deux côtés, il n'y a pas grand-chose au milieu.
3: Oui.
0: Ou les fans de philo, à la limite, qui sont en mode, Descartes...
1: Ah, il n'y a pas que la transidentité, mais oui. Il me semble qu'il y a d'autres... c'est plusieurs métaphores en une.
3: Oui.
0: Et ben on en parlera le jeudi 28 quand tu viendras avec moi à la séance Matrix, si tu veux.
1: Je ne sais pas si je suis dispo. On verra.
0: Clear ton agenda et on y va. Vous l'avez entendu dans cette intro, qui encore une fois est vraiment à la pointe de l'actualité politique. Et bien, cette émission, elle est rendue possible grâce à notre réalisateur, Quentin. Comment tu vas, Quentin?
1: Ça va, je suis désolé pour la vulgarité dans l'intro, c'est Mathias qui m'a demandé.
0: Alors, c'est vrai. Mais la vulgarité de l'intro n'est pas la pire chose qu'on ait eu cette semaine, puisque cette atroce BD, vraiment des fois je me dis c'est dommage qu'on n'ait pas un podcast politique, parce que cette BD vraiment il faut que je vous mette chaque que j'en parle. Mais aujourd'hui...
1: Y a Poitou Pop sur Radio Pulsar, qui est une émission aux politiques, un jeudi toutes les deux semaines.
0: Est-ce qu'ils sont aussi mean-spirited que nous? Est-ce qu'ils sont aussi méchants ou... Ok, j'écouterai ça tiens après, j'écouterai ça dans le faire mon sport. Aujourd'hui, on parle d'autre chose donc que cette ignoble BD. Aujourd'hui, on traite un sujet feel good pour se faire du bien, pour se faire plaisir, parce qu'il fait chaud et c'est cool. C'est l'approche de l'été, c'est le moment où on consomme des trucs un petit peu plaisir. Avant qu'on se lance sur le sujet de ce dont on va parler aujourd'hui, j'ai envie de savoir, Emma, c'est quoi, toi, tes lectures sur lesquelles tu reviens un peu, des trucs un peu feel good, tu vois? Des machins que t'aimes bien et tu te dis, oh, de temps en temps, je me le refais par plaisir.
3: Je crois que Mob Psycho, pour le coup, en fait partie. Et sinon, est-ce que j'ai vraiment des trucs feel good vers lesquels je reviens? Je sais que je reviens très rarement vers des œuvres, ou sinon c'est Berserk, donc c'est vraiment pas très feel good.
0: Moi, je trouve ça un peu feel good.
3: Mais sauf que c'est vraiment... Je sais que l'âge d'or de Berserk, c'est vraiment un truc où j'y reviens dès que je me sens un petit peu mal. Je suis en mode, oh là là, c'était trop bien. Voilà.
4: Est-ce que donc tu vas jusqu'à l'éclipse ou est-ce que tu t'arrêtes avant en te disant, voilà, l'histoire est finie, ils sont tous heureux ensemble, je referme le livre et je suis délu.
3: Non, je vais quand même jusqu'à l'éclipse. Et ensuite, je pleure. Mais ça va mieux.
4: Et moi, je trouve ça thérapeutique, Berserk. Enfin, je sais pas comment l'expliquer.
3: Oui, oui. Non, puis même après, même vers la fin, enfin, ce que je considère la fin, donc jusqu'à
4: le tome 40, je pense, ouais.
3: Où ça fait du bien, quoi. Il y a Casca qui revoit un petit peu ses traumas, mais qui va mieux. Et t'es là, oh, waouh. Oh, merci. Ça fait du bien.
4: J'ai beaucoup rigolé récemment parce que il y a une chaîne Twitch que j'apprécie beaucoup, d'une meuf qui s'appelle Lex _ Appropriation. Le jeu de mots est extrêmement subtil. Et en gros, enfin, tu sais, c'est ces chaînes politiques qui font du react sur des contenus. Et à un moment, elle réagissait à un contenu où en fait, enfin, c'était un mec qui parlait de sa bisexualité et il expliquait en fait comment il s'était retrouvé dans un plan avec un pote et il avait une relation qui était hyper un truc vraiment toxique. Et ce que j'ai trouvé très drôle, c'est qu'en fait, enfin, elle en parle. Et à la fin, je me suis dit putain, mais c'est vraiment tout le plot de Berserk en fait. Le plot de Berserk, c'est vraiment genre deux mecs avec une tension et ils comprennent pas trop les sentiments qu'ils ont l'un vis-à-vis de l'autre et ils se servent d'une meuf dans un triangle pour se blesser mutuellement. Et j'étais vraiment en mode, ah oui, c'est vraiment un pic mal hétéro qui ne peut pas handle ses sentiments pour son pote. Berserk, c'est tout ça, quoi.
1: Et il se tournit.
4: Et pardon ?
1: Et il se tournit aussi.
4: Et ça m'a fait beaucoup rire. Mais je te seconde complètement. Aujourd'hui, donc, on parle de Mob Psycho, dans lequel on va revenir dans un instant, qui, je pense, est vraiment très, très, très feel good comme lecture. Moi, j'ai envie de rajouter quelques titres, et il y en a un dont je sais que toi, tu l'as vu. Et en l'occurrence, c'est un animé, c'est Bushi the Rock.
3: Ah oui.
4: Je trouve ça méga feel good, Bushi the Rock.
3: Oh, c'est génialissime. C'est génialissime. Déjà, en plus, l'animation est fantastique. Enfin, là, je parle plutôt de l'animé parce que j'ai pas lu le manga de Bushi the Rock, mais l'animation est en plus fantastique et tout. Il y a tellement de choix
4: super
3: créatifs
4: de
3: fou. Et c'est, oh là là, c'est génialissime.
4: C'est trop bien. J'ai pensé aussi à Yotsuba comme manga, que je trouve très, très, très feel good. Donc, c'est Yotsuba, vrai. L'histoire d'une petite fille qui a été adoptée par un papa qui est, il me semble, traducteur à domicile. Enfin, traducteur, il bosse en distanciel. Et en fait, on suit cette petite fille qui est très, très goofy, qui est maligne, mais qui est goofy dans ses espiègleries. Et c'est super agréable de lire Yotsuba.
3: Il y a aussi... il y a d'autres trucs, en vrai, que je lis qui sont assez chouettes, que je regarde, qui sont très feel good. Il y a Gekan Shoujo Nozaki-kun. Je sais pas si vous connaissez ou pas du tout.
4: Le titre ne ring pas bell chez moi.
3: Ouais, grosso modo, c'est un shoujo, c'est des lycéens. Et donc Nozaki, il a un peu une allure de délinquant, il est très grand, il a tout le temps des compresses, il fait un peu peur, mais en fait il s'avère juste que c'est un auteur de manga shoujo. Et du coup il y a une fille, donc l'héroïne, qui est amoureuse de lui et elle va finir par devenir juste son assistante.
5: Ah ok.
3: Et c'est très mignon, les personnages sont extrêmement chouettes, enfin vraiment c'est un... Très bon manga et très bel animé qui date un petit peu, mais qui est vraiment très bien. Et il y a aussi Skip and Loafer, en shoujo très feel good, très mignon. Voilà.
4: Est-ce que tu veux en dire un mot rapidement avant qu'on se lance dans le vif du sujet et on a un bon sujet aujourd'hui, je suis content.
3: Bah, Skip and Loafer, je crois que c'est juste une... du coup, pareil, c'est des lycéens. Une lycéenne qui vient de la campagne, qui va faire son lycée à Tokyo, qui va vivre chez sa tante. Et puis, c'est juste... on suit un petit peu sa vie de elle qui découvre Tokyo. Et qui essaye de se faire des amis, etc. Sauf qu'elle est extrêmement angoissée, mais en même temps très extravertie et tout. Donc non, c'est vraiment, vraiment très mignon. Je vous conseille aussi.
4: Allez, ça rentre dans la liste des recommandations. Et on va rentrer dans le vif du sujet. Il se trouve qu'il y a quelques... Je ne sais pas s'il y a quelques jours, mais on approche tout doucement de la date du 10e anniversaire de la diffusion de l'anime Mob Psycho, dont on va parler aujourd'hui. Il se trouve que le manga, lui, a été prévu... publié entre 2012 et je crois justement 2016. On pourra parler un petit peu de l'auteur. Comme les 10 ans de cet animé approchent et que c'est un animé qui personnellement m'a beaucoup marqué, m'a beaucoup touché, je me suis dit, en plus, comme d'habitude, j'ai prévenu On a Short Notice Emma et on s'est dit, bon, c'est quoi la série qui est pas trop longue, qu'on apprécie beaucoup et dont on peut parler? Et le choix semblait évident. C'était Mob Psycho. Je vais me lancer dans le synopsis et juste après je te demanderai c'est quoi est-ce que tu te souviens un petit peu de ton premier sentiment en fait quand t'as eu terminé la série. Donc l'histoire de Mob Psycho, c'est quoi? On suit Kageyama Shigeo alias Mob, un élève de 4e avec une jolie coupe au bol et un visage tout rond qui possède des pouvoirs psychiques surpuissants. Alors il se refuse à s'en servir parce qu'il a peur de causer du tort aux gens. Et il désire plus que tout des choses, somme toute plutôt simples, en l'occurrence, sortir avec la plus belle fille de son collège, qui est Tsubomi. avec son mentor Reigen Arataka, qui est un médium de pacotille qui gagne sa croûte en racontant des bobards, et avec Dimple, un esprit exorcisé aux intentions pas toujours très claires, Mob entend bien continuer à vivre paisiblement. T'en as pensé quoi, Emma, quand tu l'as vu, Mob Psycho ?
3: Bah, moi, je sais que... Alors, donc, j'avais pas lu le manga tout de suite, j'ai vraiment commencé par l'anime, donc en 2016. Je l'attendais avec impatience, parce que j'étais une grande fan de One Punch Man, et donc j'attendais avec impatience l'autre adaptation d'un manga de One, donc l'auteur de Mob Psycho. Et dès le premier épisode, je me souviens, mais j'ai été absolument emballée, mais aussi notamment grâce aux choix créatifs et à l'opening, qui sont mes genres, mais... Enfin, c'est fou! C'est fou. Et les choix je me souviens vraiment de cette première minute où on comprend pas trop ce qui se passe et juste on voit Mob être... Enfin, on comprend même pas que c'est Mob au départ.
4: Oui.
3: Cette espèce de figure toute noire. Et genre, il y a du... Je me souviens plus trop les techniques qui sont utilisées pour cette partie de l'animation, mais un truc créatif. Et ça changeait tellement. Et en même temps, ça changeait aussi beaucoup des shonen qui sortaient habituellement. Et j'étais en droit. Ok. Je vais adorer, et j'ai adoré, et j'adore toujours.
4: Et ce que je trouve très drôle, c'est que les gens qui ont commencé par l'anime se rendent pas compte à quel point le manga a une tête qui est un peu...
3: Oui, bah après j'ai lu le manga du coup, juste après...
4: Et je trouve ça drôle parce que je vais te montrer une image et je pense que tu vas... Les fils vont...
1: Attention au micro quand même.
4: Pardon, excuse-moi. Et c'est vrai que... Je sais pas comment on peut dire ça avec le plus respectfully... Enfin, avec le plus de respect possible, mais le mangaka One donc est responsable de ces bangers que sont Versus, mais notamment One Punch Man que t'as évoqué, et Mob Psycho 100. Il a un style de dessin qui est quand même très rudimentaire, et je trouve qu'il nous fait un peu penser à l'époque Shin-Chan, tu vois ce que je veux dire?
3: Ouais, mais et en même temps, moi je trouve que si on parle du dessin de One, je trouve qu'il y a quelque chose d'extrêmement fort, parce que déjà on voit sa progression au fil des mangas, au fil des tomes, surtout oui. De One Punch Man, pas One Punch Man, pardon, surtout de pour Mob Psycho. Et en plus de ça, je sais pas, ça te donne un petit peu ce truc de mode, mais même si t'es nul en dessin, si t'as envie de raconter une histoire, vas-y. Qu'est-ce qui t'en empêche? Regarde ce mangaka qui a juste, il était en ouais, je sais pas dessiner, mais c'est pas grave, j'ai envie de faire des mangas quand même, et il en a fait. Et mon Dieu, qu'est-ce qu'il a fait des chefs-d'œuvre.
4: Et ce que je trouve dingue, c'est que. Ah bah tu l'as dit, enfin son style il est vraiment très très très rudimentaire. Parfois on a l'impression qu'il y a plus un côté un peu comic strip fait par un collégien ou un lycéen plutôt que vraiment un mangaka professionnel. Mais il se trouve que moi ce que je trouve très fort dans son style, c'est sa capacité en fait à faire des visages qui transmettent de l'humour. Et je trouve aussi que le manga est vraiment il a un très bon rythme en fait sur la façon dont tu distilles des blagues. Et je trouve que là-dessus le manga est assez intouchable. Et je me suis replongé un petit peu dans des interviews à l'époque, notamment donc de One, mais pas que, mais aussi de l'équipe technique qui a bossé sur l'animé. Et en fait, ils expliquaient que c'était assez difficile pour eux de l'adapter parce que c'est quand même très particulier Mob Psycho 100. Enfin, visuellement, c'est le manga, c'est vraiment... j'ai des planches en face de moi, et enfin bon, c'est un manga de fou du bus, je trouve, là-dessus. Et l'humour est difficile à retranscrire parce qu'il y a un humour qui est genre... qui est, je trouve parfois plutôt subtil, mais en même temps qui parfois peut être très, très surréaliste. Et ils craignaient que ça fonctionne pas. Ils se sont posé des questions, par exemple, est-ce qu'il faut sexifier Reigen et Mob? Donc bon, pour Mob, ils ont gardé vraiment son côté coupe au bol, un peu nerd, un peu gentil garçon. Mais pour Reigen, il s'est fait un peu yassifier quand même.
3: Ah oui, il s'est fait complètement yassifier.
4: Mais je trouve qu'ils s'en sont quand même plutôt bien sortis. Et ils expliquaient justement que ça a été vraiment un moment de relief, en fait. Le stress s'est un peu évacué quand ils ont vu que les fans avaient une réaction qui était genre très très dithyrambique au moment où les premiers visuels sont sortis, parce que les gens se sont dit, putain, c'est exactement ce qu'on voulait, quoi.
3: Mais non, mais parce que c'est fou ce qu'ils ont fait.
4: Oui.
3: Parce qu'effectivement, à partir du manga, tu te dis, mais comment adapter ça? Et en plus de ça, il y a vraiment ce truc de... Ils ont fait preuve de tellement de créativité. Du coup, le réalisateur de l'anime, c'est Yuzuru Tachikawa, donc qui a aussi réalisé Death Parade, Decadence et Blue Giant. Je pense que c'est Death Parade le plus connu parmi les trois.
4: Je pense, oui.
3: Decadence, qui était aussi assez chouette, qui était un projet... Enfin, qui n'est pas une adaptation, qui est une... un animé juste, voilà, qui est... J'ai oublié le bon terme, mais vous avez compris, j'espère.
1: Original.
3: Et voilà, merci beaucoup. Et Blue Giant, qui est un film sur le jazz, ouais. Je sais pas si vous l'avez vu.
4: Eurozoom.
3: Ouais.
4: Cabidé, ça fait mal, mais...
3: Cabidé, alors qu'il était vraiment chouette. Bon, un petit peu... Je pense qu'il n'y avait pas tant de financement que ça pour Blue Giant, c'est ce qui pêche. Mais pour Mob Psycho, Mais mon Dieu, mais quel... c'est fou ce qu'ils ont réussi à faire.
4: Une masterclass, oui.
3: Une masterclass. Ils arrivent à... Il y a tellement de types d'animations différentes qu'ils utilisent dans Mob Psycho. Moi, ce qui m'a beaucoup marqué, c'est notamment le générique de fin. Je crois que c'est de la troisième saison où c'est concentré sur Reagan, justement. Où c'est de la peinture sur verre.
4: Ouais.
3: Et ils l'utilisent aussi de temps en temps comme ça dans d'autres épisodes, quand il y a des moments de... quand on voit les pouvoirs magiques, enfin les pouvoirs psychiques et tout, et c'est fantastique. Déjà la technique est extrêmement impressionnante, je trouve. Du coup j'ai retrouvé le nom de l'artiste qui a fait ça, c'est Mio Sato, qui est vraiment une spécialiste de la peinture sur verre, et donc qui a fait tout ça. Et même les, enfin si vous pouvez, mais regardez des petits, pas des tutos, mais du coup des vidéos de comment est-ce que c'est fait, parce que c'est passionnant, c'est génial. Et oui, aussi un autre truc qui m'avait beaucoup marqué, je reviens à ta première question, c'est la manière dont sont représentés, entre guillemets, là je parle uniquement visuellement, les pouvoirs psychiques, cette espèce de... Je sais pas comment le décrire.
4: Des motifs, des couleurs.
3: Ouais, mais les motifs vraiment qu'on retrouve dans les cartes holographiques, quoi.
4: Ouais,
3: genre, c'est génialissime. C'est fantastique. Enfin, moi, je sais, quand j'ai vu ça, j'étais en... Mais putain.
4: Ah oui, visuellement, c'est trop bien, t'as envie de voir les pouvoirs en fait des personnages.
3: Mais oui.
4: Et je te propose d'y revenir dans un instant, parce qu'il y a une carte de tout qui m'attaque. Et surtout, eh bien, première pause musicale. Alors aujourd'hui, j'ai dérogé à une de mes règles. D'habitude, je mets pas d'opening parce que je me dis, oh là là, enfin, la musique d'animé, enfin, c'est facile à trouver. Et on est quand même sur une radio de découverte musicale, donc on essaie de favoriser des artistes qui sont parfois genre de la musique du monde ou des artistes pas trop connus. Aujourd'hui, par contre, c'est vraiment full plaisir. C'est deux openings de Mob Psycho. Je sais même pas lequel j'ai mis en premier, mais franchement, je laisse ça aux découvertes, à la découverte et au crédit.
1: C'est Anokira Senpai, on dirait.
4: Eh ben écoute, on s'écoute ça dans quelques instants, profitez bien, et puis on espère quand même que ça vous donnera envie d'aller voir Mob Psycho 100, quoi, parce que les openings sont bien, les endings sont bien, mais tout ce qui est entre les deux, c'est bien aussi.
1: Oui, donc... ils sont bien, mais du coup, je peux même pas les lancer avant tellement ça part vite. Bah oui.
4: Bah oui.
1: Allez.
4: Allez.

0: De retour sur Radio Pulsar après cet opening de Mob Psycho 100, la série dont on parle dans ce nouveau numéro du Mangatari Club. C'est du caviar pour les oreilles. Bon, nous, il est encore un peu tôt, donc c'est bien, ça réveille, mais vous, ça vous mettra en jambe avant d'aller danser. On est toujours en compagnie de Quentin, avec qui on continue de faire des blagues hautement politiques et hautement chronically online pendant les musiques. Et on est toujours avec Emma, qui, pour moi, tu es vraiment devenue la personne tout est Yuri. Quand je pense à toi, je pense vraiment à ça. Et je pense à ce moment où tu m'as montré ton téléphone et le hashtag Yuri de Silver Star, film qu'on allait voir ensemble, dans le cadre du cycle que tu présentes pour le mois des fiertés. Et voilà. Pour moi, t'es Madame Yuri maintenant.
1: Ça va, j'accepte.
0: On continue donc de parler de Mob Psycho 100. Il y a quelques instants, tu nous expliquais que visuellement, c'était de la bombe, cet animé, notamment avec ses peintures sur verre pour visualiser les pouvoirs psychokinétiques des protagonistes. Et je te rejoins complètement. Et je me suis refait une bonne partie de la première saison, notamment ces derniers jours. Et en fait, les moments où t'as des espères qui se croisent, franchement, j'aime beaucoup ces formes, ces couleurs, je trouve que ça fonctionne très bien. Et je trouve ça drôle d'ailleurs que quand tu t'approches de la seconde, mais surtout de la troisième saison, là, il y a un style un peu plus... parfois, c'est presque du Dragon Ball, tu vois, où genre, les gens volent, ils se foutent des grosses tartes, oui. Ils sont balancés dans des immeubles. Et je trouve qu'en fait, c'est vraiment que du kiff là-dessus.
1: Mais oui, mais moi, je sais que du coup, quand tu m'as proposé de faire un épisode sur Mob Psycho, j'étais super contente et tout, mais je me souvenais pas tant de choses que ça au final sur Mob Psycho. Enfin, je me souvenais surtout de l'impression que ça m'avait laissé. Et là, j'ai regardé du coup quelques bouts d'épisodes par-ci par-là et j'étais. Mais en fait, ils se battent souvent quand même.
0: Oui, et pourtant.
1: C'est vraiment pas ça que j'ai retenu, quoi.
0: Oui, mais moi, je pense que ça, c'est vraiment à mettre au crédit de l'œuvre. Notamment les saisons 2 et 3, j'ai beaucoup de mal à restituer ce qui se passe. Par contre, j'ai des souvenirs très forts des personnages et de leur progression. Bon, ça fait un petit moment que j'ai pas vu donc la deuxième et la troisième saison, mais j'ai des souvenirs très clairs de l'évolution des personnages. Par exemple, de Mob qui va apprendre à s'accepter lui-même, ce qui est un grand thème pour le personnage, apprendre à s'accepter avec ses pouvoirs. J'ai aussi de très bons souvenirs de la relation entre Mob et donc du coup Rengen, son mentor, notamment sur la question de Rengen a-t-il des pouvoirs, est-ce qu'il exploite Mob, j'ai de très bons souvenirs de ça. Mais quand tu regardes un épisode de Mob Psycho, t'es en mode, ok, il y a des mecs dont tu comprends pas ce qu'ils font là, des gens se battent, tu vois des esprits, tu te dis, ah oui, je l'avais complètement oublié lui. Parce qu'en fait, je trouve que ce qu'on a retenu le plus, c'est vraiment la progression des personnages que je trouve très très très bien foutue.
1: Oui, mais la progression des personnages et même juste l'écriture des personnages de manière générale est vraiment extrêmement bien. Parce que je trouve qu'ils ont tous des désirs un peu égoïstes. Enfin, tous, ils ont des... Comment dire ? Enfin, Mob, juste, il veut... Lui, ce qui lui importe dans la vie à ce moment précis, c'est juste de se... Ah bah j'ai oublié le mot aussi.
0: Et d'autre part, il veut développer ses capacités qui ne sont pas psychiques et il a envie de soulever de la fonte, en fait.
1: Il a envie de soulever la fonte et de déclarer à la meuf qu'il l'aime, quoi. En mode, ah, est-ce que tu voudrais pas être ma copine ? Enfin, un collégien, quoi. Voilà. Mais à côté de ça, il fait preuve d'énormément de générosité et de gentillesse et de compréhension du monde aussi, quand même, à nouveau pour un collégien. Il y avait une scène qui m'avait énormément marquée, je me souviens plus c'est dans quel épisode. C'est dans la saison 2, où à un moment donné, il y a des petits...
0: Les morceaux de papier dans le vent.
1: Je suis plus sûre, mais il y a des petits malfrats là qui sont là en mode et qui vont tout casser et tout machin dans un supermarché ou un combini, enfin je sais plus. Et oui, c'est peut-être les morceaux de papier dans le vent là, mais.
0: Il a une camarade de classe en fait qui a un. J'ai vraiment l'impression que c'est deux piliers de barque et ça se rappelle d'une histoire et ils sont pas sûrs que c'est la même.
1: Non, mais du coup, jusqu'en Mob, il dit: mais vous vous rendez compte de qui a travaillé pour faire ça, mais de qui a fait ça? Est-ce que toi tu serais capable de faire ça? Et genre, j'ai dit: waouh! Waouh, Mob 14 ans qui explique vraiment tout.
0: Ça c'est vraiment le contraste assez saisissant de ce personnage, c'est que par rapport à beaucoup d'autres shonen, et ça je trouve que c'est vraiment quelque chose où, enfin, je pense que c'est quelque chose que vraiment One il aime bien, parce que dans One Punch Man il y a aussi ça. One Punch Man, tu regardes un mec qui est virtuellement invincible, en fait le mec il va acheter son poireau, quoi. Et bon, bah parfois il y a des gens qui se battent donc il faut faire un truc, mais il va acheter son poireau, quoi. Et je trouve que dans Mob Psycho t'as aussi ça, où du coup le protagoniste est encore une fois est surpuissant. Enfin, vraiment Mob est quasiment intouchable dans la série, parce que il a des pouvoirs psychiques qui sont vraiment extrêmement puissant, et à côté de ça il s'en sert le moins possible. Et tu vois, tout à l'heure on disait que les gens se battent beaucoup, c'est plus le cas je trouve dans la deuxième et la troisième saison, où le plot part un peu en sucette dans le bon sens du terme. Mais dans la première saison, je me souviens que j'ai montré des épisodes à quelqu'un et on a regardé trois épisodes sans que le protagoniste se batte, quoi. Et au bout d'un moment je me suis dit, mais c'est pas une vue de l'esprit, je suis pas fou, au bout d'un moment il va quand même les montrer ses pouvoirs psychiques, parce que ça fait 65 minutes qu'on regarde, et j'ai dit bon bah le protagoniste est super fort, et en fait tu le vois qui dans la salle de sport, il court, il tombe, il se blesse, et tu le vois faire ça et gouffer pendant 60 minutes. Et je trouve que oui, il y a ce truc-là chez Mob où il a des pouvoirs qui sont très puissants et il ne désire pas s'en servir. Et il a les pieds sur terre. Et en effet, c'est quelqu'un qui est plein d'empathie. Et je trouve que ça marche bien d'avoir un protagoniste comme ça.
1: Oui, mais qui en même temps veut juste vivre sa petite vie d'adolescent. Et enfin, s'il pouvait éviter tout le bazar qu'il y a dans la saison 2 et la saison 3, je pense qu'il le ferait avec plaisir. Mais voilà, et aussi les autres personnages, enfin, parce que je pense à Regan, donc son mentor, qui est un escroc, mais en même temps, c'est ça aussi, ils sont extrêmement attachants ces personnages, et, parce que je pense, je suis pas sûre qu'on puisse s'identifier particulièrement à eux, mais il y a peut-être quand même un petit peu ce truc-là aussi, mais parce que Regan, juste qu'il galère à. Bah, qui a pas vraiment de taf au départ, et du coup juste qu'il crée sa petite agence de surnature, je sais même pas ce que c'est, une agence de médium
0: ouais c'est ça,
1: mais en même temps, même si c'est il ment énormément, mais il aide quand même les gens. Les gens, ils ont mal au dos, ils pensent que c'est un esprit, il leur fait un massage et les gens vont mieux. C'est génial parce qu'il peut pas s'empêcher de mentir et de faire comme s'il était une personne qu'il n'est pas, mais en même temps, il fait pas de mal non plus, quoi.
0: Je trouve hilarant le personnage de Regan parce que je trouve qu'il se complète vraiment bien avec Mob. Parce qu'en fait, moi je vois vraiment ça comme un jeu de rôle où d'un côté, Mob c'est celui qui a zéro social skills, il a rien du tout, il a tout mis en magie. Et donc virtuellement, dès qu'il croise quelqu'un, tu vas te faire poutrer parce qu'il est vraiment très très fort. Et Regan c'est vraiment le joueur qui a 100 points en charisme. En fait, il a pas grand chose d'autre, mais il a 100 points en charisme, il a un beau costume et c'est un énorme baratineur. Et en fait, les voir évoluer tous les deux c'est hilarant parce qu'évidemment, t'as des situations un peu. Il y a un truc très goofy. Parfois un peu buddy movie où évidemment Regan est obligé de dire il emploie Mob en fait après le collège et il l'appelle même parfois pendant ses cours pour lui dire là j'ai vraiment besoin d'aide parce qu'il se trouve que parfois les exorcismes sont bien réels. Le problème c'est que notre escroc en chef, ses capacités à lui ne le sont pas, et donc ces situations sont extrêmement drôles, mais en effet parfois c'est des massages parfois, parfois c'est dur de pas le trouver vraiment très espiègle, parce que j'ai en tête une scène où par exemple quelqu'un souhaite contacter un parent mort et il est il raconte n'importe quoi et je trouve ça hilarant. Et ce personnage là fonctionne très bien aussi parce qu'il y a un moment où Mob se sent un peu exploité, ce qu'il est au début de la série il faut le dire, et ce rapport là il est un peu double parce que d'un côté Regan il exploite complètement Mob et ses pouvoirs qui sont astronomiques, mais de l'autre côté c'est aussi un mentor et je trouve que là dessus ils se sont un peu trouvés. Genre, cette espèce d'officine de médiumnie complètement bullshit de Regan n'aurait pas pu fonctionner sans les pouvoirs très réels de Mob. Mais à l'inverse, Mob, il cherchait vraiment une guidance qu'il n'a pas réussi à trouver ailleurs que chez Regan. Et notamment, à la fin de la série, je trouve que ça culmine vraiment dans une... Je sais pas si t'as... Je pense que tu te souviens peut-être de la toute fin de la série.
1: Oui.
0: Et là, je trouve que ça prend tout son sens, en fait, ce qu'ils ont chacun apporté l'un à l'autre. Et je trouve ça beau de voir ces deux personnages dysfonctionnels, d'une certaine façon, qui se complètent.
1: Oui, mais parce qu'aussi, au-delà de ça, en fait, ils ont la même problématique. C'est-à-dire qu'il y a une part d'eux qui est cachée, donc pour Regan c'est j'ai pas du tout de pouvoir, je fais que du bullshit depuis 15 ans. Non, pas depuis 15 ans, je crois qu'il a 28 ans, donc bon, on va dire depuis une dizaine d'années, il fait que du bullshit. Et ensuite, t'as Mob qui, lui, essaye de cacher un peu, d'accepter aussi cette part de j'ai énormément de pouvoir psychique, mais je veux pas m'en servir. Parce que être fort, en fait, ça ne sert à rien.
0: Oui. Et il le dit d'ailleurs, il y a un autre personnage, je trouve, qui complète un peu cette espèce de petite trinité, qui est Ritsu, donc le frère de Mob. Et en fait, là-dessus aussi, c'est un peu le jour et la nuit, puisque Ritsu, lui, il a tous les social skills. Enfin, c'est un garçon qui est plutôt populaire, qui est plutôt apprécié, qui est plutôt sportif. Enfin, vraiment, c'est le... c'est un peu, je veux pas dire le dandy, mais c'est un peu le presque le jock, tu vois. Genre, c'est vraiment ce loulou du lycée qui... je crois, non, il est au collège, il est un tout petit peu plus petit que Mob. Mais il a toutes les choses que Mob désire. Mais par contre, il y a une chose dont il ne dispose pas, qui sont les pouvoirs psychiques de Mob. Et c'est vrai que leur relation est très touchante, parce qu'il va y avoir des révélations là-dessus, notamment sur Ritsu, donc le frère de Mob, et son absence ou pas de pouvoirs psychiques. Et il y a un moment, une scène très jolie, où en fait, on sent qu'il y a un antagonisme qui se dessine entre les deux. Et lorsque Mob, en fait, assiste à une révélation, il le félicite avec sa petite bouille, et il est content, il lui dit « Oh, je savais que tu voulais absolument pouvoir découvrir un peu les expériences psychiques, et je suis très content que tu le fasses. » Et à ce moment-là, je me suis dit « Putain, c'est quand même vraiment un très très bon personnage. » Quelque chose de vraiment candide et désarmant, en fait, chez Mob. Oui. Et je trouve que ça fonctionne vraiment tout au long de la série. Alors qu'on pourrait penser que ça s'affaiblit un peu au bout d'un moment, et en fait, pas du tout.
1: Absolument pas. Et puis ça se reflète aussi, du coup, dans son chara-design, pour le coup.
0: Ah oui, il a vraiment sa petite tête ronde, ses grands yeux et sa coupe au bol. Il est adorable. Une peluche Mob, vraiment, je vous en conjure. On pourrait parler aussi en fait de tous les personnages
1: tous
0: un petit peu.
1: Tous les personnages sont fantastiques. Les personnages féminins, il y en a assez peu, mais elles sont juste, enfin les ces trois collégiennes de toute façon. Du coup, il y a Tsubomi qui oui, et la fille belle par excellence. Oui. Mais je crois qu'elle a quand même quelques autres traits de personnalité.
0: Ouais.
1: Pas forcément sympathiques d'ailleurs. J'ai oublié les prénoms des deux autres. La petite journaliste et celle qui
0: la
1: a
0: la folle du bus du club de télépathie.
1: Et la folle du bus du club de télépathie.
0: Ah, ils sont très drôles ces personnages.
1: C'est vrai elle est fantastique, la folle du bus, oui. Comme tu dis. Genre, j'ai oublié son prénom, c'est horrible, mais elle est fantastique. Et le fait que ce soit Mob aussi. Enfin, bon, ça, c'est souvent le cas dans les œuvres de fiction quand même. Mais Mob, c'est vraiment la personne qui relie tous les autres personnages.
0: Oui.
1: Parce que grâce. Slash à cause de Mob, du coup le club de télépathie et de trucs occultes avec le
0: club de musculation, les développements physiques
1: vont se retrouver dans la même salle parce que tous les deux ils ont pas beaucoup. Je me souviens plus exactement de pourquoi, mais je suppose que c'est un truc de il y a pas assez de budget ou je sais pas et quoi. Ben, mais juste ils se fusionnent tous les deux. Il y a Mob qui est entre les deux.
0: C'est encore mieux que ça. Et merci Emma, tu me donnes la transition parfaite. Je trouve quelque chose que j'aime beaucoup chez Mob Psycho, c'est que ça passe son temps vraiment à subvertir nos attentes. Et en fait, les choses qui nous paraissent classiques, les tropes dans lesquelles on marche vraiment, genre peut-être la première, Mob en fait les retourne. Et déjà, je pense que c'est le cas de toute la série parce qu'en fait, Mob, enfin. J'ai l'impression que c'est plus un slice of life, c'est plus un animé de tranche de vie que c'est vraiment un shonen avec des gens qui se foutent sur la gueule. Il y a des gens qui se foutent sur la gueule assez régulièrement et je trouve que ça s'intensifie un petit peu sur la fin de la série, mais j'ai l'impression que la dynamique que j'ai le plus gardée en tête, c'est une tranche de vie sur un gosse qui est socialement pas très débrouillard et qui veut juste courir un marathon et apprendre à dire à la fille qu'il aime « je t'aime » quoi. Et... sur ce club d'athlétisme par exemple, ce qui se passe c'est que dans la série en fait, moi j'étais certain que Mob allait rejoindre le club de télépathie. Il y a un club de télépathie où en fait, qui est tenu par trois mecs qui se font chier et une meuf qui est vraiment la folle du bus, et dont l'objectif c'est de contacter des formes de vie extraterrestres, et elle est à la recherche de médiums et de personnes télépathes qui pourront l'aider dans cet objectif. Et ça tombe bien parce que dans cette ville il y a quand même quelques médiums et quelques télépathes qui croisent tous le chemin de Mob. Et à ce moment-là, on se dit, c'est évident qu'il va y avoir un trope du genre dans le club de télépathie, personne ne le sait, mais ils ont l'esper le plus puissant du monde. Ça va être une situation un peu goofy parce que, à un moment ou à un autre, il va y avoir une révélation. Et en fait, justement, le choix se pose sur Mob et Mob décide de ne pas rejoindre le club de télépathie. Et à la place, il dit, ah non, ce que je veux, c'est le club de. C'est quasiment du culturisme, quoi.
1: Oui.
0: C'est des mecs qui sont toujours en mini-short et qui soulèvent de la fonte et qui courent. Et donc du coup les deux clubs vont être amenés à fusionner parce que, enfin ils vont pas fusionner mais le club de développement sportif va laisser les fous du bus de la télépathie à l'intérieur de leurs locaux parce que de toute façon eux ils sont toujours dehors en train de faire de la muscu ou de la course à pied et donc les deux clubs vont cohabiter. Mais même ce club de mecs un peu baraqués je le trouve très drôle parce que on pourrait se dire que ça va être des... Enfin on pourrait imaginer un trope à la con du genre Mob va être brimé parce que c'est un petit garçon un peu chétif et un peu discret. En fait, pas du tout, c'est un espèce de truc ultra wholesome. Enfin, je sais pas comment le décrire.
1: Ils sont absolument fantastiques et genre, mais ils soutiennent Mob, peu importe. Dès que Mob il fait dès qu'il s'améliore un tout petit peu, genre ça y est, on le jette en l'air, on est waouh, c'est trop bien.
0: Il part de loin, il part de très très loin.
1: c'est fantastique, mais vraiment ce petit groupe de personnages, je n'ai pas leur nom non plus, je sais même pas si on a le nom des. Ils sont 5 ou 6.
0: Ils sont 5, et il y a. Enfin, vraiment, c'est des mecs plus ou moins musculeux, et le chef, par contre, il est énorme. Et
1: c'est pas un collégien, c'est pas possible.
0: Enfin, tu es vraiment un trentenaire. C'est vraiment très, très, très, très drôle. Et un dernier personnage dont j'ai vraiment très envie de parler avant de peut-être passer à une pause musicale ou alors de te rendre la parole, c'est le personnage de Teru, ce blond qui est hyper drôle. Alors, déjà, ce gag avec ses cheveux, vraiment, c'est vraiment, je trouve, l'un des gags que je trouve les plus réussis dans tout ce que j'ai vu récemment et moins récemment. Et en fait, Teru lui aussi est un esper. Il est moins puissant que Mob, comme vraiment littéralement tous les espers de la série. Et en fait, il fonctionne aussi, je trouve, comme une autre antithèse de Mob. Et je me dis, Mob a vraiment beaucoup d'antithèses en fait dans cette série à différents niveaux. Donc Teru est un esper. Et en fait, lui, il se sert de ses pouvoirs médiumniques, psychiques et psychokinétiques pour juste défourailler d'autres collégiens. Il est vraiment le leader de son collège. Il est respecté et craint dans toute la zone. Et lorsqu'il rencontre Mob, En fait, il se fracasse contre une autre vision des pouvoirs d'Esper. Parce que lui, il s'est toujours servi de ses pouvoirs par facilité, parce que c'est bien de se servir de ses pouvoirs pour être fort en sport, pour avoir de bonnes notes, pour être populaire, notamment auprès des filles, mais pas que, pour être un caïd. Dès que quelqu'un lui résiste, il peut lui péter la gueule, parce qu'il a ses pouvoirs d'Esper qui sont quand même très puissants. Et en fait, quand il rencontre Mob, cet épisode, je trouve, il est très très poignant, parce que les deux vont, entre gros guillemets, s'affronter. Et en fait, Teru ne comprend pas la doctrine de Mob, qui est de dire, je suis un mec normal, mes pouvoirs d'Esper ne me définissent pas et je vais pas m'en servir parce que j'ai pas envie de blesser les gens. Donc Mob, il est toujours dans l'économie de ses pouvoirs, il s'en sert pas sauf quand vraiment il est sur le point de péter un câble ou quand faut exorciser un esprit maléfique. Et en fait, cette rencontre, je trouve qu'elle est très fondatrice pour surtout pour le personnage de Teru, qui en fait se dit j'ai toujours cru que j'étais spécial, j'ai toujours cru que si j'avais ses pouvoirs, c'était pour m'en servir, j'ai toujours cru que je pouvais m'en servir pour être admiré, apprécié, valorisé. Et quand il rencontre Mob, vraiment, ça le dynamite et ça le fait changer. Et je trouve que ça illustre beaucoup un truc que j'aime vraiment dans Mob Psycho, c'est le sentiment de voir des personnages qui font des rencontres qui les font changer. Et ça, je trouve que ça fonctionne très très bien dans la série.
1: Ça fonctionne extrêmement bien, et il y a aussi ce truc, parce que c'est le cas pour Teru, et je pense que c'est le cas le plus flagrant, mais tous rencontrent ce truc de « Ah mais en fait, je suis pas particulièrement spécial. » Et c'est pas grave. Genre, il y a vraiment ce truc de « Oui, je suis pas exceptionnel. » Et sachant que la personne la plus forte qui est Mob lui-même ne veut pas être exceptionnel, je pense que ça remet tout le monde à un petit peu à un niveau de « oui, oui, c'est vrai ». Genre, c'est pas grave, c'est ok, quoi. C'est ok comme d'être comme les gens. C'est bien, même.
0: Je repense à un ressort comique aussi qui me fait beaucoup rire, c'est y a beaucoup de quiproquos dans la série, notamment entre Mob et son frère, qui se ressemblent et se ressemblent pas d'une certaine façon, puisqu'ils ont pas la même coupe de cheveux, mais Mob au réveil a un peu la même coupe que son frère. Et je trouve ça très drôle, en fait, tous les quiproquos un peu stupides qu'il peut y avoir, où en fait les gens ne réalisent pas la force de Mob, parce que quand ils le voient, c'est une espèce de petite goofball qui est en mode genre, oh! Genre vraiment, il tombe dans l'escalier, quoi. Et je trouve que ça fonctionne très bien, et cet humour il vieillit pas, il fonctionne vraiment épisode après épisode. Et vraiment, que des bonnes choses à dire sur Mob Psycho, sans qu'est-ce qu'on rigole. Qu'est-ce qu'on rigole, et qu'est-ce qu'on ferait pas une pause musicale? Je te regarde, Quentin, parce que je te vois. Et à nouveau, un petit opening de Mob Psycho, je sais pas lequel c'est, je pense que j'ai choisi celui de la première saison. Parce qu'il est vraiment trop... Il est délicieux. Mais franchement, il n'y a rien à jeter, je trouve, dans la bande-son de Mob Psycho.
1: Oh non,
0: et même dans les opening ending, quoi. Il n'y a rien à jeter. Quentin, allons-y.
2: Et à tout de suite.
0: Et à tout de suite sur Radio Pulsar, station 95.9.

0: De retour sur Radio Pulsar pour cette dernière partie d'émission, toujours dédiée à ce banger Mob Psycho 100, toujours en compagnie de Quentin, qui nous fait les nouvelles politiques, vraiment les breaking news pendant les pauses musicales, et, d'Emma, je sais plus comment te présenter. J'ai envie de rajouter un petit truc aussi sur Mob Psycho que j'ai noté. Mob Psycho en 2016 a remporté le 62e prix Shogakukan, qui est un award qui récompense... Franchement, il y a vraiment quasiment que des ténors. Alors, j'ai noté des titres de boomers comme par exemple Slam Dunk, Yu Yu Hakusho, Hikaru no Go ou encore Zatch Bell. Donc oui, on ne rajeunit pas en entendant ces noms. Et ton sourire me confirme ça, Emma.
1: Mais boomer, ça va.
0: Les années 90, bon alors, c'est que des titres des années 2000, mais pour les avoir connus, il faut être né dans les années 90. Donc moi, c'est vraiment les années 90, ça m'appelle et voudrait connaître mon emplacement pour me rappeler que j'ai 30 balais. Mais c'est un prix qui est prestigieux et qui est décerné à des je pense des très grandes séries qui font en fait cette industrie. Et je pense que Mob Psycho est dedans.
2: Oui. Pardon, j'avais plus de voix.
0: Je n'ai plus rien à dire.
2: mais oui, non, c'est... Mob Psycho, je pense, a marqué quand même... Je sais pas si c'est un animé qui a marqué l'industrie, mais je pense quand même que oui. En tout cas, au niveau de s'autoriser de la créativité, mais de fou, quoi.
0: Oui.
2: Enfin, et de s'autoriser plusieurs techniques d'animation au sein d'un animé. Parce que, bon, bien sûr, j'ai pas vu tous les animés qui existent, mais j'ai pas le souvenir qu'avant 2016, il y ait tant d'exploration que ça au niveau des différentes techniques d'animation. Enfin, bien sûr, il y en avait, mais plutôt peut-être dans des films ou dans des trucs très indés, et pas genre dans un animé qui sort genre un épisode par semaine, etc. Maintenant, on en voit beaucoup plus. On a parlé de Bocchi the Rock tout à l'heure. Bocchi, par exemple, c'est aussi un cas qui... Genre, il y a tout le temps, on teste tout le temps des nouvelles techniques d'animation dans Bocchi the Rock, et c'est génialissime.
0: Bah, tu vois, genre, je serais pas étonné qu'il y ait Bocchi the Rock, justement, soit l'une des séries qui est une inspiration, en fait, de Mob Psycho, parce que Mob Psycho, il y a beaucoup de moments où t'as des trucs qui sont très... Je sais pas comment le décrire, mais tu vas avoir en fait beaucoup de gags qui profitent en fait de visuels qui sont parfois très étonnants pour ce que t'es en train de regarder, et tu te dis, ok, enfin, il y a vraiment eu un effet gaguesque qui a été recherché, et pour ça ils se sont dit, ok, comment est-ce qu'on peut subvertir le médium, et enfin parfois c'est hyper drôle, quoi. Enfin, c'est tout le temps hyper drôle, mais parfois tu te dis, waouh, c'est ce type d'humour et la façon dont ils se servent de leur format et de leur support pour le faire, c'est quelque chose que tu ne vois pas forcément à côté. Donc je serais pas étonné que notamment dans Bocchi the Rock, ouais, il y a un peu cette filiation. Et moi, ce que j'aime beaucoup aussi dans Mob Psycho, c'est je trouve que cette capacité à prétexter, en fait, pour moi je trouve qu'il y a un côté presque théâtral dans Mob Psycho, cette capacité en fait à se vendre un peu comme un shonen dans lequel en effet tu auras de la baston, de l'exorcisme, des personnages qui se foutent sur la gueule, et j'ai l'impression que ça c'est un prétexte pour avoir des scènes qui sont juste super stylées, ce qui est déjà, je trouve, le cas beaucoup dans One Punch Man, en fait, souvent c'est vraiment une espèce de débauche, de kiff sur des scènes de combat, et en fait oui, techniquement ça sert pas à grand chose puisqu'on sait qu'à la fin j'ai oublié son nom, Saitama, il lui suffit d'un coup de poing pour découper n'importe qui. Mais ok, on est là pour se faire plaisir. Et je trouve que Mob Psycho, c'est ça aussi. Genre, c'est plus un animé qui va

0: parler de santé mentale, de tranche de vie, d'acceptation de soi, de mentorat, de toutes ces choses-là. Mais il a ce très bon prétexte de nous proposer du surnaturel qui permet juste de, bah, d'un côté de montrer les techniques dont tu as pu parler. Par exemple, il y a beaucoup de... Lorsque ça dépeint les pouvoirs kinétiques des personnages, c'est très agréable à l'œil. Et en plus de ça, c'est super cool, super rigolo d'avoir des scènes de combat qui sont bien rythmées, qui sont très goofy avec des personnages qui ont des chara-design à dormir debout et qui en plus sont hyper rigolos, quoi. Je trouve que c'est une série qui se prend pas du tout la tête et c'est une série qui est vraiment très très unapologétique, comme diraient les anglophones. Et ça, je trouve que c'est hyper agréable, quoi.
1: Bah, qui accepte d'être là aussi, juste, enfin, même s'il y a un message, on va dire, plutôt sérieux, comme t'as pu le dire, qui sont là, on va faire aussi de l'humour, mais qui tombe jamais mal, je trouve, enfin, c'est vraiment bien fait, et en même temps, qui est juste là, en mode, bah, on va se faire plaisir, et on va faire plaisir aussi, du coup, aux spectateurs. Et un dernier truc que je voulais ajouter sur Mob Psycho, puisqu'on parle aussi de shonen, parce qu'effectivement, c'est un shonen, mais je trouve qu'il diffère beaucoup des autres shonen, bon, sur tellement de points, mais aussi sur les ambitions des personnages, puisque en fait, ils ont pas d'ambition particulière. Enfin, quand tu penses à genre shonen typique en mode One Piece, je veux être le roi des pirates, je serai le meilleur sabreur du monde, enfin, tu vois, des trucs comme ça. Mob Psycho, à nouveau, je le redis, c'est juste, j'aimerais juste dire à la meuf belle de mon collège, lui demander si elle veut sortir avec moi. Point.
0: Et moi, c'est quelque chose que j'aime beaucoup, et je trouve même que. Extrapolation complètement zinzin de ma part, mais je trouve qu'à l'ère des films Marvel par exemple, je ne sais pas si. J'ai l'impression qu'il y a une confusion assez ambiante du côté de l'industrie, mais pas que, et qu'en fait, parfois j'ai l'impression qu'il y a toujours des enjeux qui sont d'une échelle cosmique, où vraiment c'est des méchants qui vont anéantir toute la galaxie, et en fait, ce n'est pas parce que vos enjeux sont à une échelle aussi dramatique que je vais anéantir toute forme de vie existante et qui a jamais existé, que ces enjeux, ils vont nous toucher. Et en fait, ce qui permet de faire fonctionner ces enjeux, c'est plutôt les personnages qui sont un peu les véhicules de ça. Et par exemple, dans Mob Psycho, je me sens beaucoup plus touché par un mob qui dit, bah, j'aimerais bien apprendre à courir, enfin, j'ai envie de courir un marathon. Et quand je le vois qu'il se ramasse la gueule et qu'il est sur cette petite colline avec tous les mecs bodybuildés qui sont 100 mètres devant et que lui, il est derrière, et tu le vois, il a le visage en sang, il a chuté, il s'est relevé. Il respire plus et je me sens beaucoup plus émotionnellement impliqué, et je trouve que quand tu parles par exemple d'être le roi des pirates ou de tous ces animés qui sont vraiment je vais sauver le monde des démons et de créatures qui le menacent, je trouve qu'en fait avoir des enjeux qui sont à une échelle qui est aussi réduite et aussi humaine, parfois c'est une très très bonne façon de faire, et quand t'as un bon personnage, et ben en fait ça va marcher, et c'est pour ça que les gens, je pense, se rappellent de Mob Psycho, c'est qu'ils se disent, en fait, c'est, j'ai ressenti des émotions, moi j'ai ressenti beaucoup d'émotions en regardant Mob Psycho, je trouve que c'est quelque chose de profondément humain et qui te touche, en fait.
1: Oui, mais parce que tu peux, alors, plus ou moins t'identifier aussi au personnage, et puis parfois les histoires simples, et pourtant, on dit ça, mais en même temps, il doit quand même se battre contre des trucs qui vont éradiquer le monde, hein.
0: Oui.
1: Oui, c'est ça qui est fantastique, parce que c'est un peu un subplot, il est là en mode, oui, bon, ok, bon,
0: bah, il y a beaucoup des subplots, hein. Oui. Les subplots très goofy, alors il y a une secte avec des médiums et tout, ils arrivent, et il y a tout le temps ça.
1: Oui, mais sauf qu'en même temps, c'est mis au même niveau qu'il y a quelqu'un qui veut annihiler la Terre, enfin, pas annihiler la Terre, mais...
0: Ça, c'est vraiment l'énergie, je trouve, de One, parce que dans One Punch Man, oui. T'as aussi ça, quoi. Enfin, vraiment genre, tu traverses la rue, bah oui, il y a un mec qui veut éradiquer la Terre, mais si tu traverses la rue d'en face, il y aura un autre mec qui veut éradiquer la Terre. Et finalement, bon, la Terre est encore là, et moi, je vais acheter mes poireaux, quoi.
1: Oui.
0: Et je trouve que,
1: Mais oui, mais ça, c'est une force, c'est genre juste, en fait, le quotidien, c'est pas mal non plus, quoi.
0: Oui.
1: Il y a une force dans le quotidien et dans les petites choses du quotidien, et juste, eh ben, te faire des amis et essayer de faire un petit peu de sport, et genre, c'est.
0: Et je trouve que c'est une vraie force de voir ça et de pouvoir se dire. Mais en fait, dans la vie, dans notre vie du quotidien, il y a déjà des conflits, il y a des motivations, il y a les moteurs de la fiction, et en fait, on n'a pas besoin de ramener des méchants cosmiques qui veulent flinguer la Terre. Surtout quand, en plus, ces personnages-là, c'est des personnages fonction, quoi. Et moi, c'est un truc que, quand j'ai regardé les premiers épisodes de Mob Psycho, en fait, je les ai regardés avec quelqu'un. Concrètement, je voulais rusher un petit peu pour avancer dans la série, et en fait, j'ai regardé en compagnie de quelqu'un des épisodes, et le truc, c'est que je l'ai un peu forcé la main pour prendre en cours de route. Donc en gros, elle est arrivée à l'épisode 6, et on a maté 3 ou 4 épisodes ensemble. Et en fait, je lui ai dit, bah écoute, ce que je vais faire dans la mesure du possible, c'est qu'en fait, au fur et à mesure des moments où tu vas découvrir des personnages, on peut faire pause ou pas forcément, et en gros, je t'expliquerai un peu leur motivation et ce qui sous-tend les personnages. Et je me suis rendu compte que, si tu fais ça sur One Piece par exemple, tu vas dire bon bah lui va être le roi des pirates, lui va être le meilleur sabreur du monde, mais c'est des choses qui sont parfois, je dirais, un peu évasives, alors que dans Mob Psycho je trouve que c'est très très facile de saisir les motivations des personnages parce qu'ils sont très clairs là-dessus. Quand tu croises le personnage de Teru, en 5 minutes il a réussi à te communiquer tout ce qui le sous-tend. C'est quelqu'un qui est arrogant, qui est imbu de soi, il est un espère, il se sert de ses pouvoirs pour être populaire et en ça, il est complètement différent de Mob. Quand tu croises le personnage de Rengen, tu comprends très vite, c'est un escroc, il exploite Mob pour faire tourner son business, il a du charisme, et en fait, son ambition, c'est juste de réussir et de strive dans la vie, mais le reste, il est pas intéressé. Notamment par toutes ces histoires psychiques, c'est son boulot, mais franchement, il pourrait vendre des journaux ou des canettes de soda, ce serait la même chose, en fait. Et d'ailleurs, je trouve le subplot sur sa réussite sans Mob qui est extrêmement drôle. Mob, même chose, il est très bien sous-tendu par les choses qu'il veut, et les choses qu'il veut, c'est juste, il veut sortir avec Tsubomi, ou du moins, s'il peut pas sortir avec elle, il veut pouvoir confesser son amour, et en fait, il a envie de progresser dans ses relations avec les gens, et il a envie de devenir sportif, de devenir populaire, comme les gens qu'il admire. Et je trouve que là-dessus, les personnages sont tous très très bien foutus, parce que quand tu regardes un truc un peu sopesque, notamment comme One Piece dont t'as parlé, et ben en fait, les motivations des personnages, certes, elles existent, mais elles sont balayées comme une ligne au moment où tu les rencontres, et en gros t'es censé un petit peu s'accrocher à ça et carry on jusque je sais pas où, et 1000 épisodes plus tard parfois en fait tu te poses la question de qu'est-ce qu'il en reste en fait. Et dans Mob Psycho j'ai l'impression que pas du tout, les personnages fonctionnent vraiment super bien là-dessus, et je trouve qu'il y a une qualité d'écriture que je trouve très impressionnante, et je trouve que ça c'est vraiment un truc de One qui m'intrigue en fait, parce que autant son dessin est quand même un peu clownesque, parfois dans le bon sens du terme, autant je trouve que sur l'écriture des personnages il y a quelque chose où je trouve qu'il a une clarté qui moi me laisse un petit peu sans voix.
1: Oui, je suis d'accord avec toi. Mais à nouveau pour le style de dessin, moi je dis c'est juste c'est fantastique. C'est un gars qui sait pas particulièrement dessiner, qui s'est dit vas-y let's go quoi.
0: Oui.
1: Et c'est génial. Et du coup allez-y dessinez des trucs si vous avez envie de dessiner. Arrêtez de dire oh mais je sais pas dessiner.
0: Mais moi je pense qu'en fait c'est juste que les gens attendent de lui de faire du shonen, mais c'est quelqu'un qui a grandi et qui veut faire du shinchan en fait.
1: Ouais.
0: Genre il veut vraiment faire des strips goofy que les darons vont lire.
1: Après c'est quand même énormément amélioré.
0: Je suis d'accord avec toi. Mais j'ai envie de te montrer quelque chose. Je trouve qu'il s'est amélioré, mais tu sens quand même que ce sera jamais un ténor du genre. Et tu sens qu'en fait c'est pas son rôle. Et notamment c'est pour ça qu'il est aidé par Yusuke Murata sur One Punch Man. Oui. Et je trouve que
1: Ouais mais sauf que en plus c'est Yusuke Murata qui a voulu dessiner One Punch Man.
0: Oui.
1: Enfin c'est lui qui a initié le truc. Parce que je pense que One il était content de faire des webcomics, poster sur son blog des petits...
0: Donc je te montre des images, c'est pas très radiophonique, mais c'est pas très grave. Bon, là on est quasiment à 100 chapitres, on approche de la fin de la saison 3 dans un subplot qui est absolument hilarant.
1: Oui, celui mais je de... vois l'amélioration par rapport au premier tome.
0: Ah non, mais on est d'accord, je veux dire.
1: C'est... Mais non,
0: si, si tu passes de 2 sur 20 à 6 sur 20, t'as multiplié par 3 ton score, tu vois. Mais. Toi, tu choisis de voir le verre à moitié plein, quoi.
1: Mais non, puis surtout aussi. Enfin, non, moi je sais que c'est vraiment, je pense, à un mangaka que. Alors, je connais vraiment pas grand chose sur lui, mais juste en lisant ses œuvres, c'est quelqu'un que j'admire, je pense, là-dessus, parce qu'il est là en mode, mais je veux raconter des histoires, quoi.
0: Je vois des cases qui sont incroyablement drôles, mais indéfendables. Et ça me fait un peu penser à cette époque, j'allais dire l'âge d'or, mais tu sais, ce moment où t'avais un peu des gars comme Buronson qui étaient vraiment genre, je suis un scénariste de manga et je bosse avec des gens qui dessinent, et quand tu les mets ensemble, ça fait des trucs. Et ça s'est un peu perdu, ça. Il n'y a plus beaucoup ce genre de. Je pense notamment à Bakemonogatari, où du coup, nous on a Ogret, donc Ogure Eto, qui s'occupe du dessin. Et je me suis replongé un peu dans mes tomes de Bakemonogatari pour les montrer à quelqu'un, et mon dieu, qu'est-ce que c'est horny ce truc. Enfin, vraiment, c'est très difficile à assumer en public. Mais et d'un côté, t'as Nisio Ising, qui est le mastermind, le génie derrière ces histoires. Et je trouve que c'est un truc qui se perd un peu. Il n'y a pas beaucoup d'œuvres qui sont faites un peu à quatre mains comme ça, où d'un côté, il y a celui qui conçoit l'histoire, et de l'autre, il y a celui qui la réalise, un peu comme ce qu'on a au cinéma, en fait.
1: Où... C'est vrai, peut-être que ça se perd un peu. Mais en même temps, parfois, ça donnait des trucs pas fous. Hein.
0: Tu penses à quelque chose en particulier ?
1: Non, mais là, c'est pas. Non, mais c'est juste, moi, je pensais à. Enfin, c'est un peu différent, mais je pensais à Icar de Moebius et je crois que c'est Taniguchi, l'autre.
0: J'ai regardé ça parce que.
1: Du coup, mais ça va pas parce que ça.
0: Trop de génie qui se marche dessus ?
1: Mais je suis même pas sûre que ce soit dans ce cas-là. Même, je sais que moi, généralement, quand c'est. Mais c'est peut-être plus quand c'est deux personnes connues, vraiment, déjà connues, qui travaillent sur une œuvre où t'es là, mais ah oui. Soit vous vous marchez dessus, soit en fait, du coup, vous transmettez mal, peut-être.
0: Les visuels, ils sont un peu... C'est étrange à regarder.
1: Oui.
0: Oh, il y a un... Donc ça, c'est Taniguchi et Moebius.
1: Je crois, oui. Ça se trouve, j'ai des énormes bêtises, parce que j'ai pas la meilleure mémoire, mais...
0: Et j'ai l'impression de regarder du Naoki Urasawa, mais en moche, en fait. C'est un peu catastrophique.
1: Pourtant, mon Dieu, Moebius, quel dessinateur de merveilles.
0: Mais... en le regardant, je me dis, mais pourquoi est-ce que Moebius, il a fait un truc qui est aussi aux antipodes de ce qu'il sait faire ?
1: Oui.
0: Parce que vraiment, t'as l'impression
1: que
0: c'est...
1: Mais oui, mais parce que parfois, je pense qu'ils essayent... Mais je pense qu'ils essayent l'un et l'autre de s'accommoder. Et ça fonctionne pas très bien.
0: Oh oui, ça fonctionne vraiment pas du tout.
1: Après, je dis ça, mais il y a des gens qui aiment beaucoup Icar. Oui.
0: Je vois que le temps passe, mais j'ai presque envie qu'on fasse un épisode là-dessus. Mais je vous encourage à regarder cette Icar et je sais pas du tout quoi en penser. Mais en effet, t'as raison, c'est Mobius et Jiro Taniguchi. Et j'ai l'impression que c'est deux noms qui sont tellement énormes à convoquer que tu peux imaginer que.
1: Mais c'était pareil. Et Satoshi Kon, je crois, il avait fait un truc aussi avec. C'était avec qui ?
0: On se prévoira un épisode.
1: Mais il y a plein de. Oh bah. Avec plaisir.
0: Allez, c'est mis sur la grille. Merci une fois de plus, Quentin, d'avoir fait, d'avoir fait la technique.
2: Vous avez oublié Uderzo et Goscinny.
0: mais tu fais très bien de les citer, tu vois. C'est pour ce genre d'intervention que t'es là. Tu fais pas que la technique, t'es le troisième animateur de cette émission, Quentin.
2: Le troisième imposteur. Premier imposteur, il n'y a que moi qui suis imposteur.
0: Après un épisode sur Mob Psycho, ça fait du bien de parler d'imposteur parce que je pense que c'est une très bonne façon de caractériser un petit peu certains de ces personnages. Merci Emma une fois de plus d'avoir été avec nous et d'avoir parlé de presque science-fiction et de pas du tout Yuri aujourd'hui.
1: Ouais, c'est vrai que la mob c'est compliqué le Yuri.
0: Mais Bocchi, on trouvera. Bocchi c'est Yuri. Et merci à vous sur Radio Pulsar une fois de plus de nous avoir écoutés et accompagnés en ce début de soirée de cette fin de mois de mai qui s'annonce brûlante. On vous souhaite une excellente soirée. On se retrouve dans deux semaines une fois de plus dans les vestiaires du Mangatari Club. Venez avec votre maillot et avec votre ballon, il fait chaud, on s'entraînera. Et on parlera à nouveau de Japanime et de manga.

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